0: 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Il est 2h.
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1: 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Il est 3h.
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L'éphéméride. Nous sommes le lundi 18 mai, le 138e jour de l'année. Nous fêtons aujourd'hui les Eric, les Coralie, les Coralines et les Corinne. Eric est une personne réservée, hein, qui ne dévoile pas facilement ses sentiments. Il a un tempérament décidé, en plus du goût du risque et de l'aventure. Journée internationale des musées aujourd'hui. Allez, l'anniversaire du joueur de tennis, mais aussi chanteur Yannick Noah, 66 ans. Jack Johnson, musicien, mais en plus, il est surfeur, 51 ans. Elena Noguera, 57 ans. Bon anniversaire à l'humoriste Popek, 91 ans. La footballeuse Eugénie Le Sommer, à 37 ans, 64 ans pour la chanteuse Sandra. Petite anecdote, Nemo a vu le jour il y a tout pile 23 ans. Et puis Bernadette Chirac, 93 ans. Bon anniversaire à vous aussi, peut-être né

0: Bonjour à tous, on commence votre horoscope de ce lundi 25 mai par les Béliers. Une inspiration soudaine vous aide à débloquer une situation. Votre entourage admire votre capacité à trouver les bonnes idées au bon moment. Taureau, vous privilégiez les échanges vrais et sincères. Gémeaux, accordez-vous un vrai moment de récupération, votre énergie reviendra. Cancer, en amour, inutile de vouloir tout accélérer. Les choses avancent doucement mais sûrement. Les Lions, vous rayonnez sans même essayer. Votre confiance attire les regards et fait de vous la personne incontournable de la journée. Vierge, la sincérité renforce vos liens affectifs. Les échanges simples et vrais créent aujourd'hui de très beaux souvenirs. Balance, prenez les devants sans hésiter. Votre audace pourrait bien ouvrir la porte à une belle opportunité inattendue. Scorpion, votre présence rassure et réchauffe les cœurs. Sagittaire, vous adorez réunir les gens autour de moments joyeux. Votre enthousiasme crée une ambiance mémorable et chaleureuse. Capricorne, besoin de réconfort et de tendresse, autorisez-vous à ralentir et à profiter pleinement des instants doux. Verseau, votre créativité transforme les moments ordinaires en souvenirs. Et enfin les poissons, une attention inattendue apporte une touche de magie à votre journée. Votre spontanéité fait toute la différence. Je vous souhaite à tous une très belle journée.
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1: Allez, on commence avec ce soir la suite de la série L'été 36 qui a très bien marché, hein, quasi 5 millions de téléspectateurs la semaine dernière. Meurtre au paradis sur France 2 pour des épisodes inédits. Délicieux, c'est ce soir et c'est sur France 3. Canal Plus Paris Police 1910, M6, Marié au premier regard. On va passer à W9 Independence Day sur TMC Ready Player One. Appel d'urgence sur TFX et sur Gulli. Tiens, vous allez retrouver les parcs d'attractions préférés des Français. Voilà, je vous laisse faire votre choix et par avance, une excellente soirée devant votre télévision.
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L'éphéméride. Nous sommes le lundi 18 mai, le 138e jour de l'année. Nous fêtons aujourd'hui les Eric, les Coralie, les Coralines et les Corinne. Eric est une personne réservée, qui ne dévoile pas facilement ses sentiments. Il a un tempérament décidé, en plus du goût du risque et de l'aventure. Journée internationale des musées aujourd'hui. Allez, l'anniversaire du joueur de tennis, mais aussi chanteur Yannick Noah, 66 ans. Jack Johnson, musicien, mais en plus, il est surfeur, 51 ans. Elena Noguera, 57 ans. Bon anniversaire à l'humoriste Popek, 91 ans. La footballeuse Eugénie Le Sommer, à 37 ans. 64 ans pour la chanteuse Sandra. Petite anecdote, Nemo a vu le jour il y a tout pile 23 ans. Et puis Bernadette Chirac, 93 ans. Bon anniversaire à vous aussi, peut-être né un 18 mai.

0: commence votre horoscope de ce lundi 25 mai par les béliers. Une inspiration soudaine vous aide à débloquer une situation. Votre entourage admire votre capacité à trouver les bonnes idées au bon moment.
1: Taureau, vous privilégiez les échanges vrais et sincères.
2: Gémeaux, accordez-vous un vrai moment de récupération, votre énergie reviendra.
3: Cancer, en amour, inutile de vouloir tout accélérer.
4: Les choses avancent doucement mais sûrement.
5: Les lions, vous rayonnez sans même essayer.
6: Votre confiance attire les regards et fait de vous la personne incontournable de la journée.
7: Vierge, la sincérité renforce vos liens affectifs.
8: Les échanges simples et vrais créent aujourd'hui de très beaux souvenirs.
9: Balance, prenez les devants sans hésiter.
10: Votre audace pourrait bien ouvrir la porte à une belle opportunité inattendue.
11: Scorpion, votre présence rassure et réchauffe les cœurs.
12: Sagittaire, vous adorez réunir les gens autour de moments joyeux.
13: Votre enthousiasme crée une ambiance mémorable et chaleureuse.
14: Capricorne, besoin de réconfort et de tendresse, autorisez-vous à ralentir et à profiter pleinement des instants doux.
15: Verseau, votre créativité transforme les moments ordinaires en souvenirs.
16: Et enfin les poissons, une attention inattendue apporte une touche de magie à votre journée.
17: Votre spontanéité fait toute la différence.
18: Je vous souhaite à tous une très belle journée.

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1: Allez, on commence avec ce soir la suite de la série L'été 36 qui a très bien marché, hein, quasi 5 millions de téléspectateurs la semaine dernière. Meurtre au paradis sur France 2 pour des épisodes inédits. Délicieux, c'est ce soir et c'est sur France 3. Canal Plus Paris Police 1910, M6, Marié au premier regard. On va passer à W9 Independence Day sur TMC Ready Player One, appel d'urgence sur TFX et sur Gulli. Tiens, vous allez retrouver les parcs d'attractions préférés des Français. Voilà, je vous laisse faire votre choix et par avance, une excellente soirée devant votre télévision.
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0: 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Il est 6h.
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1: 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La météo des Hautes-Alpes avec Météo Alpes Durance.
3: Le soleil va généreusement briller jusqu'en milieu de la journée, puis l'atmosphère va devenir pesante. Les cumulus vont faire leur grand retour sur nos reliefs et apporteront le traditionnel risque d'averses orageuses en milieu et en fin d'après-midi. Heureusement, ce risque s'annonce nettement moins étendu et moins agressif que celui d'hier. Le vent d'ouest à nord-ouest restera globalement discret, soufflant en rafale de 30 à 35 km/h sous les nuages. La grande information du jour, c'est l'intensification de la chaleur. Le thermomètre va encore grimper d'un cran pour afficher des valeurs comprises entre 27 et 33 degrés. Cette tendance lourde et estivale va d'ailleurs se maintenir pour les prochains jours, avec toujours ce même programme du grand soleil en matinée et des développements nuageux, parfois électriques, sur les sommets l'après-midi.
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L'éphéméride. Nous sommes le lundi 18 mai, le 138e jour de l'année. Nous fêtons aujourd'hui les Eric, les Coralie, les Coraline et les Corinne. Eric est une personne réservée, qui ne dévoile pas facilement ses sentiments. Il a un tempérament décidé, en plus du goût du risque et de l'aventure. Journée internationale des musées aujourd'hui. Allez, l'anniversaire du joueur de tennis, mais aussi chanteur Yannick Noah, 66 ans. Jack Johnson, musicien, mais en plus, il est surfeur, 51 ans. Elena Noguera, 57 ans. Bon anniversaire à l'humoriste Popek, 91 ans. La footballeuse Eugénie Le Sommer, à 37 ans, 64 ans pour la chanteuse Sandra. Petite anecdote, Nemo a vu le jour il y a tout pile 23 ans. Et puis Bernadette Chirac, 93 ans. Bon anniversaire à vous aussi, peut-être né un 18 mai. L'effet

0: à tous, on commence votre horoscope de ce lundi 25 mai par les béliers. Une inspiration soudaine vous aide à débloquer une situation. Votre entourage admire votre capacité à trouver les bonnes idées au bon moment.
1: Taureau, vous privilégiez les échanges vrais et sincères.
2: Gémeaux, accordez-vous un vrai moment de récupération, votre énergie reviendra.
3: Cancer, en amour, inutile de vouloir tout accélérer, les choses avancent doucement mais sûrement.
4: Les lions, vous rayonnez sans même essayer, votre confiance attire les regards et fait de vous la personne incontournable de la journée.
5: Vierge, la sincérité renforce vos liens affectifs, les échanges simples et vrais créent aujourd'hui de très beaux souvenirs.
6: Balance, prenez les devants sans hésiter, votre audace pourrait bien ouvrir la porte à une belle opportunité inattendue.
7: Scorpion, votre présence rassure et réchauffe les cœurs.
8: Sagittaire, vous adorez réunir les gens autour de moments joyeux.
9: Votre enthousiasme crée une ambiance mémorable et chaleureuse.
10: Capricorne, besoin de réconfort et de tendresse, autorisez-vous à ralentir et à profiter pleinement des instants doux.
11: Verseau, votre créativité transforme les moments ordinaires en souvenirs.
12: Et enfin les poissons, une attention inattendue apporte une touche de magie à votre journée.
13: Votre spontanéité fait toute la différence.
14: Je vous souhaite à tous une très belle journée.
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0: La météo des Hautes-Alpes avec Météo Alpes d'Urance.
1: Le soleil va généreusement briller jusqu'en milieu de la journée, puis l'atmosphère va devenir pesante. Les cumulus vont faire leur grand retour sur nos reliefs et apporteront le traditionnel risque d'averses orageuses en milieu et en fin d'après-midi. Heureusement, ce risque s'annonce nettement moins étendu et moins agressif que celui d'hier. Le vent d'ouest à nord-ouest restera globalement discret, soufflant en rafale de 30 à 35 km/h sous les nuages. La grande information du jour, c'est l'intensification de la chaleur. Le thermomètre va encore grimper d'un cran pour afficher des valeurs comprises entre 27 et 33 degrés. Cette tendance lourde et estivale va d'ailleurs se maintenir pour les prochains jours, avec toujours ce même programme du grand soleil en matinée et des développements nuageux, parfois électriques, sur les sommets l'après-midi.
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1: Allez, on commence avec ce soir la suite de la série L'été 36 qui a très bien marché, hein, quasi 5 millions de téléspectateurs la semaine dernière. Meurtre au paradis sur France 2 pour des épisodes inédits. Délicieux, c'est ce soir et c'est sur France 3. Canal Plus Paris Police 1910, M6, marié au premier regard. On va passer à W9 Independence Day sur TMC Ready Player One. Appel d'urgence sur TFX et sur Gulli. Tiens, vous allez retrouver les parcs d'attractions préférés des Français. Voilà, je vous laisse faire votre choix et par avance, une excellente soirée devant votre télévision.
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1: Il est bientôt 7h.
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2: 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Il est 7h.
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4: Bonjour, déjà une vigilance jaune canicule dans l'ouest du pays. Météo France a placé 13 départements sous surveillance en raison d'une vague de chaleur qui devrait encore s'intensifier aujourd'hui. Hier, de nouveaux records de température pour un mois de mai ont déjà été battus. Le thermomètre a grimpé jusqu'à près de 30 degrés à Brest et près de 34 degrés à Bergerac en Dordogne. Et puis des millions de Français travaillent en ce lundi de Pentecôte. De nombreuses entreprises ont en effet choisi cette date pour la journée de solidarité annuelle. Entre 20 et 30% des salariés sont à leur poste aujourd'hui. Si la mesure reste contestée par les syndicats rapportent 2,5 milliards d'euros par an à l'État. Des fonds qui sont entièrement reversés pour aider les personnes âgées et en situation de handicap. Sur la route, Bison Futé a peint tout le quart nord-ouest en rouge et prévoit une circulation dense, notamment sur les axes reliant la Bretagne, Paris et le nord-ouest à la région normande. Nouveau projet d'accord entre les États-Unis et l'Iran. Alors que le secrétaire d'État américain Marco Rubio promet une signature finale dans les prochaines heures, Donald Trump a tempéré ses espoirs d'un accord imminent pour mettre fin à la guerre au Moyen-Orient. Sur sa plateforme Truth Social, le président américain a écrit avoir demandé à ses représentants de ne pas se précipiter car le temps joue en leur faveur. Un garçon de 12 ans retrouvé mort ce dimanche à Rennes sur les rives de la Vilaine. L'enfant avait une serviette de bain nouée et très serrée autour du cou. C'est un pêcheur qui a donné l'alerte après avoir entendu des cris d'enfants inquiétants. Malgré l'intervention des secours, le décès a été constaté sur place. Le parquet a ouvert une enquête pour meurtre sur mineur. Première chaleur ce week-end, première baignade et déjà des victimes. Deux personnes sont mortes noyées ce dimanche en Gironde, emportées par des courants de Baïne à Lacanau et Cap Ferré. Les plages du littoral sont déjà très fréquentées. Les préfectures appellent à la plus grande prudence alors qu'elles ne sont pas encore surveillées. Enfin du sport et du tennis pour terminer avec une journée difficile hier pour la première journée à Roland-Garros. Déjà les premières larmes sur les 11 tricolores en lice ce dimanche. Seuls deux ont rallié le deuxième tour. Tous les autres ont échoué, dont Pierre-Hugues Herbert au bout du suspense. Hécatombe également chez les dames avec quatre anciennes vainqueurs du Grand Chelem qui sont éliminées.
3: 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La météo des Hautes-Alpes avec Météo Alpes Durance.
5: Le soleil va généreusement briller jusqu'en milieu de la journée, puis l'atmosphère va devenir pesante. Les cumulus vont faire leur grand retour sur nos reliefs et apporteront le traditionnel risque d'averses orageuses en milieu et en fin d'après-midi. Heureusement, ce risque s'annonce nettement moins étendu et moins agressif que celui d'hier. Le vent d'ouest à nord-ouest restera globalement discret, soufflant en rafale de 30 à 35 km/h sous les nuages. La grande information du jour, c'est l'intensification de la chaleur. Le thermomètre va encore grimper d'un cran pour afficher des valeurs comprises entre 27 et 33 degrés. Cette tendance lourde et estivale va d'ailleurs se maintenir pour les prochains jours, avec toujours ce même programme du grand soleil en matinée et des développements nuageux, parfois électriques, sur les sommets l'après-midi.
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0: L'éphéméride. Nous sommes le lundi 18 mai, le 138e jour de l'année. Nous fêtons aujourd'hui les Eric, les Coralie, les Coralines et les Corinne. Eric est une personne réservée, qui ne dévoile pas facilement ses sentiments. Il a un tempérament décidé, en plus du goût du risque et de l'aventure. Journée internationale des musées aujourd'hui. Allez, l'anniversaire du joueur de tennis, mais aussi chanteur Yannick Noah, 66 ans. Jack Johnson, musicien, mais en plus, il est surfeur, 51 ans. Elena Noguera, 57 ans. Bon anniversaire à l'humoriste Popek, 91 ans. La footballeuse Eugénie Le Sommer a 37 ans, 64 ans pour la chanteuse Sandra. Petite anecdote, Nemo a vu le jour il y a tout pile 23 ans et puis Bernadette Chirac, 93 ans. Bon anniversaire à vous aussi, peut-être né un 18 mai. L'éphéméride.
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0: à tous, on commence votre horoscope de ce lundi 25 mai par les béliers. Une inspiration soudaine vous aide à débloquer une situation. Votre entourage admire votre capacité à trouver les bonnes idées au bon moment. Taureau, vous privilégiez les échanges vrais et sincères. Gémeaux, accordez-vous un vrai moment de récupération, votre énergie reviendra. Cancer, en amour, inutile de vouloir tout accélérer, les choses avancent doucement mais sûrement. Les lions, vous rayonnez sans même essayer, votre confiance attire les regards et fait de vous la personne incontournable de la journée. Vierge, la sincérité renforce vos liens affectifs, les échanges simples et vrais créent aujourd'hui de très beaux souvenirs. Balance, prenez les devants sans hésiter, votre audace pourrait bien ouvrir la porte à une belle opportunité inattendue. Scorpion, votre présence rassure et réchauffe les cœurs. Sagittaire, vous adorez réunir les gens autour de moments joyeux. Votre enthousiasme crée une ambiance mémorable et chaleureuse. Capricorne, besoin de réconfort et de tendresse, autorisez-vous à ralentir et à profiter pleinement des instants doux. Verseau, votre créativité transforme les moments ordinaires en souvenirs. Et enfin les poissons, une attention inattendue apporte une touche de magie à votre journée. Votre spontanéité fait toute la différence. Je vous souhaite à tous une très belle journée.
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3: Bonjour à tous, un terrible drame s'est produit samedi en fin d'après-midi à Le Monnetier-les-Bains. Une habitante de Briançon âgée de 67 ans est morte noyée dans la Guisane après être tombée dans la rivière alors qu'elle tentait de récupérer son chien. Emporté par le courant, le corps de la victime a été repêché un peu plus bas par les sapeurs-pompiers de Serre-Chevalier. D'après la procureure de la République de Gap, l'enquête confirme une noyade purement accidentelle et exclut l'intervention d'un tiers. Un important réseau de stupéfiants démantelé dans les Hautes-Alpes. Un gars pensé de 31 ans était condamné vendredi à 4 ans de prison, dont 2 avec sursis probatoire par le tribunal de Gap. L'enquête menée par les gendarmes de Chorges ont conduit à une perquisition spectaculaire au domicile. Plus de 10 kilos de résine de cannabis, 1 kilo de cocaïne et près de 10 000 euros en liquide ont été saisis. Et si le prévenu a reconnu les faits à l'audience évoquant un engrenage lié à des dettes, il a refusé de livrer l'identité de ses fournisseurs par crainte de représailles. L'homme a été maintenu en détention et écope d'une amende de 5 000 euros. Pendant ce temps, dans le Buëch, la colère des riverains ne faiblit pas face aux risques environnementaux. Sauver la Blaisance, c'est maintenant. Samedi, l'association SOS Aigues Blaisance a réuni 80 personnes, dont de nombreux élus locaux, lors d'un rassemblement engagé depuis plusieurs années dans un bras de fer contre la plateforme de compostage de boue de station d'épuration située à Sorbières. L'association souhaite désormais durcir le ton face aux craintes persistantes de pollution à des cours d'eau environnants. Le collectif affiche clairement son nouvel objectif, obtenir la fermeture définitive du site. L'actualité dans les établissements scolaires à présent avec des initiatives pour défendre la culture antique à Briançon. L'option latin a toujours de l'avenir dans le nord du département. Au collège Les Garcins à Briançon, l'établissement continue de faire vivre cette discipline qui propose notamment de beaux projets à l'image du voyage à Florence réalisé cette année par la classe de 4e. Proposé dès la classe de 5e à raison d'une à deux heures par semaine, l'option fera l'objet d'une réunion d'information à destination des futurs élèves et de leurs parents le lundi 1er juin au sein de l'établissement. Un engagement pour la jeunesse qu'on retrouve également un peu plus au sud dans la vallée de l'Ubaye. Une aide bienvenue pour les projets pédagogiques en Ubaye. Les représentants de l'association de parents d'élèves ont remis 2 chèques d'un montant total de 2700 euros à l'équipe dirigeante et aux professeurs de la cité scolaire de Barcelonnette. Cette enveloppe financière est directement destinée à soutenir l'organisation et le financement des prochains voyages scolaires.
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2: La météo des Hautes-Alpes avec Météo Alpes Durance.
3: Le soleil va généreusement briller jusqu'en milieu de la journée, puis l'atmosphère va devenir pesante. Les cumulus vont faire leur grand retour sur nos reliefs et apporteront le traditionnel risque d'averses orageuses en milieu et en fin d'après-midi. Heureusement, ce risque s'annonce nettement moins étendu et moins agressif que celui d'hier. Le vent d'ouest à nord-ouest restera globalement discret, soufflant en rafale de 30 à 35 km/h sous les nuages. La grande information du jour, c'est l'intensification de la chaleur. Le thermomètre va encore grimper d'un cran pour afficher des valeurs comprises entre 27 et 33 degrés. Cette tendance lourde et estivale va d'ailleurs se maintenir pour les prochains jours avec toujours ce même programme du grand soleil en matinée et des développements nuageux parfois électriques sur les sommets l'après-midi.
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1: Allez, on commence avec ce soir la suite de la série L'été 36 qui a très bien marché, hein, quasi 5 millions de téléspectateurs la semaine dernière. Meurtre au paradis sur France 2 pour des épisodes inédits. Délicieux, c'est ce soir et c'est sur France 3. Canal Plus Paris Police 1910, M6, marié au premier regard. On va passer à W9 Independence Day sur TMC Ready Player One. Appel d'urgence sur TFX et sur Gulli. Tiens, vous allez retrouver les parcs d'attractions préférés des Français. Voilà, je vous laisse faire votre choix et par avance, une excellente soirée devant votre télévision.
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1: Il est bientôt 8h. 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
2: 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Il est 8h.
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4: Bonjour, déjà une vigilance jaune canicule dans l'ouest du pays. Météo France a placé 13 départements sous surveillance en raison d'une vague de chaleur qui devrait encore s'intensifier aujourd'hui. Hier, de nouveaux records de température pour un mois de mai ont déjà été battus. Le thermomètre a grimpé jusqu'à près de 30 degrés à Brest et près de 34 degrés à Bergerac en Dordogne. Et puis des millions de Français travaillent en ce lundi de Pentecôte. De nombreuses entreprises ont en effet choisi cette date pour la journée de solidarité annuelle. Entre 20 et 30% des salariés sont à leur poste aujourd'hui. Si la mesure reste contestée par les syndicats, elle rapporte 2,5 milliards d'euros par an à l'État. Des fonds qui sont entièrement reversés pour aider les personnes âgées et en situation de handicap. Sur la route, Bison Futé a peint tout le quart nord-ouest en rouge et prévoit une circulation dense, notamment sur les axes reliant la Bretagne, Paris et le nord-ouest à la région normande. Nouveau projet d'accord entre les États-Unis et l'Iran, alors que le secrétaire d'État américain Marco Rubio promet une signature finale dans les prochaines heures. Donald Trump a tempéré ses espoirs d'un accord imminent pour mettre fin à la guerre au Moyen-Orient. Sur sa plateforme social, le président américain a écrit avoir demandé à ses représentants de ne pas se précipiter car le temps joue en leur faveur. Un garçon de 12 ans retrouvé mort ce dimanche à Rennes sur les rives de la Vilaine. L'enfant avait une serviette de bain nouée et très serrée autour du cou. C'est un pêcheur qui a donné l'alerte après avoir entendu des cris d'enfants inquiétants. Malgré l'intervention des secours, le décès a été constaté sur place. Le parquet a ouvert une enquête pour meurtre sur mineur. Première chaleur ce week-end, première baignade et déjà des victimes. Deux personnes sont mortes noyées ce dimanche en Gironde, emportés par des courants de Baïne, Lacanau et Lèche-Cap-Ferré. Les plages du littoral sont déjà très fréquentées. Les préfectures appellent à la plus grande prudence alors qu'elles ne sont pas encore surveillées. Enfin, du sport et du tennis pour terminer avec une journée difficile hier pour la première journée à Roland-Garros. Déjà les premières larmes sur les 11 tricolores en lice ce dimanche. Seuls deux ont rallié le deuxième tour. Tous les autres ont échoué, dont Pierre-Hugues Herbert au bout du suspense. Hécatombe également chez les dames avec quatre anciennes vainqueurs du Grand Chelem qui sont éliminés.
3: 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La météo des Hautes-Alpes avec Météo Alpes Durance.
5: Le soleil va généreusement briller jusqu'en milieu de la journée, puis l'atmosphère va devenir pesante. Les cumulus vont faire leur grand retour sur nos reliefs et apporteront le traditionnel risque d'averses orageuses en milieu et en fin d'après-midi. Heureusement, ce risque s'annonce nettement moins étendu et moins agressif que celui d'hier. Le vent d'ouest à nord-ouest restera globalement discret, soufflant en rafale de 30 à 35 km/h sous les nuages. La grande information du jour, c'est l'intensification de la chaleur. Le thermomètre va encore grimper d'un cran pour afficher des valeurs comprise entre 27 et 33 degrés. Cette tendance lourde et estivale va d'ailleurs se maintenir pour les prochains jours avec toujours ce même programme du grand soleil en matinée et des développements nuageux parfois électriques sur les sommets l'après-midi.
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L'éphéméride. Nous sommes le lundi 18 mai, le 138e jour de l'année. Nous fêtons aujourd'hui les Eric, les Coralie, les Coralines et les Corinne. Eric est une personne réservée, qui ne dévoile pas facilement ses sentiments. Il a un tempérament décidé, en plus du goût du risque et de l'aventure. Journée internationale des musées aujourd'hui. Allez, l'anniversaire du joueur de tennis, mais aussi chanteur Yannick Noah, 66 ans. Jack Johnson, musicien, mais en plus, il est surfeur, 51 ans. Elena Noguera, 57 ans. Bon anniversaire à l'humoriste Popek, 91 ans. La footballeuse Eugénie Le Sommer, à 37 ans. 64 ans pour la chanteuse Sandra. Petite anecdote, Nemo a vu le jour il y a tout pile 23 ans. Et puis Bernadette Chirac, 93 ans. Bon anniversaire à vous aussi, peut-être né un 18 mai.

0: Bonjour à tous, on commence votre horoscope de ce lundi 25 mai par les béliers. Une inspiration soudaine vous aide à débloquer une situation. Votre entourage admire votre capacité à trouver les bonnes idées au bon moment. Taureau, vous privilégiez les échanges vrais et sincères. Gémeaux, accordez-vous un vrai moment de récupération, votre énergie reviendra. Cancer, en amour, inutile de vouloir tout accélérer, les choses avancent doucement mais sûrement. Les lions, vous rayonnez sans même essayer, votre confiance attire les regards et fait de vous la personne incontournable de la journée. Vierge, la sincérité renforce vos liens affectifs, les échanges simples et vrais créent aujourd'hui de très beaux souvenirs. Balance, prenez les devants sans hésiter, votre audace pourrait bien ouvrir la porte à une belle opportunité inattendue. Scorpion, votre présence rassure et réchauffe les cœurs. Sagittaire, vous adorez réunir les gens autour de moments joyeux, votre enthousiasme crée une ambiance mémorable et chaleureuse. Capricorne, besoin de réconfort et de tendresse, autorisez-vous à ralentir et à profiter pleinement des instants doux. Verseau, votre créativité transforme les moments ordinaires en souvenirs. Et enfin les poissons, une attention inattendue apporte une touche de magie à votre journée. Votre spontanéité fait toute la différence. Je vous souhaite à tous une très belle journée.
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3: Bonjour à tous, un terrible drame s'est produit samedi en fin d'après-midi à Le Monnetier-les-Bains. Une habitante de Briançon âgée de 67 ans est morte noyée dans la Guisane après être tombée dans la rivière alors qu'elle tentait de récupérer son chien. Emporté par le courant, le corps de la victime a été repêché un peu plus bas par les sapeurs-pompiers de Serre-Chevalier. D'après la procureure de la République de Gap, l'enquête confirme une noyade purement accidentelle et exclut l'intervention d'un tiers. Un important réseau de stupéfiants démantelé dans les Hautes-Alpes. Un gapensé de 31 ans a été condamné vendredi à 4 ans de prison, dont 2 avec sursis probatoire par le tribunal de Gap. L'enquête menée par les gendarmes de Chorges ont conduit à une perquisition spectaculaire au domicile. Plus de 10 kilos de résine de cannabis, 1 kilo de cocaïne et près de 10 000 euros en liquide ont été saisis. Et si le prévenu a reconnu les faits à l'audience évoquant un engrenage lié à des dettes, il a refusé de livrer l'identité de ses fournisseurs. Par crainte de représailles, l'homme a été maintenu en détention et écope d'une amende de 5 000 euros. Pendant ce temps, dans le Buëch, la colère des riverains ne faiblit pas face aux risques environnementaux. Sauver la Blaisance, c'est maintenant. Samedi, l'association SOS Aigues Blaisance a réuni 80 personnes, dont de nombreux élus locaux, lors d'un rassemblement engagé depuis plusieurs années dans un bras de fer contre la plateforme de compostage de boue de station d'épuration située à Sorbières. L'association souhaite désormais durcir le ton face aux craintes persistantes de pollution à des cours d'eau environnants. Le collectif affiche clairement son nouvel objectif, obtenir la fermeture définitive du site. L'actualité dans les établissements scolaires à présent avec des initiatives pour défendre la culture antique à Briançon. L'option latin a toujours de l'avenir dans le nord du département. Au collège Les Garcins à Briançon, l'établissement continue de faire vivre cette discipline qui propose notamment de beaux projets à l'image du voyage à Florence réalisé cette année par la classe de 4e. Proposé dès la classe de 5e à raison d'une à deux heures par semaine, l'option fera l'objet d'une réunion d'information à destination des futurs élèves et de leurs parents le lundi du 1er juin au sein de l'établissement. Un engagement pour la jeunesse qu'on retrouve également un peu plus au sud, dans la vallée de l'Ubaye. Une aide bienvenue pour les projets pédagogiques en Ubaye. Les représentants de l'association de parents d'élèves ont remis 2 chèques d'un montant total de 2700 euros à l'équipe dirigeante et aux professeurs de la cité scolaire de Barcelonnette. Cette enveloppe financière est directement destinée à soutenir l'organisation et le financement des prochains voyages scolaires.
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3: Le soleil va généreusement briller jusqu'en milieu de la journée, puis l'atmosphère va devenir pesante. Les cumulus vont faire leur grand retour sur nos reliefs et apporteront le traditionnel risque d'averses orageuses en milieu et en fin d'après-midi. Heureusement, ce risque s'annonce nettement moins étendu et moins agressif que celui d'hier. Le vent d'ouest à nord-ouest restera globalement discret, soufflant en rafale de 30 à 35 km/h sous les nuages. La grande information du jour, c'est l'intensification de la chaleur. Le thermomètre va encore grimper d'un cran pour afficher des valeurs comprise entre 27 et 33 degrés. Cette tendance lourde et estivale va d'ailleurs se maintenir pour les prochains jours avec toujours ce même programme du grand soleil en matinée et des développements nuageux parfois électriques sur les sommets l'après-midi.
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1: Allez, on commence avec ce soir la suite de la série L'été 36 qui a très bien marché, hein, quasi 5 millions de téléspectateurs la semaine dernière. Meurtre au paradis sur France 2 pour des épisodes inédits. Délicieux, c'est ce soir et c'est sur France 3. Canal Plus Paris Police 1910, M6, Marié au premier regard. On va passer à W9 Independence Day sur TMC Ready Player One. Appel d'urgence sur TFX et sur Gulli. Tiens, vous allez retrouver les parcs d'attractions préférés des Français. Voilà, je vous laisse faire votre choix et par avance, une excellente soirée devant votre télévision.
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2: 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Il est 9h.
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4: Bonjour, déjà une vigilance jaune canicule dans l'ouest du pays. Météo France a placé 13 départements sous surveillance en raison d'une vague de chaleur qui devrait encore s'intensifier aujourd'hui. Hier, de nouveaux records de température pour un mois de mai ont déjà été battus. Le thermomètre a grimpé jusqu'à près de 30 degrés à Brest et près de 34 degrés à Bergerac en Dordogne. Et puis des millions de Français travaillent en ce lundi de Pentecôte. De nombreuses entreprises ont en effet choisi cette date pour la journée de solidarité annuelle. Entre 20 et 30% des salariés sont à leur poste aujourd'hui. Si la mesure reste contestée par les syndicats, elle rapporte 2,5 milliards d'euros par an à l'État. Des fonds qui sont entièrement reversés pour aider les personnes âgées et en situation de handicap. Sur la route, Bison Futé a peint tout le quart nord-ouest en rouge et prévoit une circulation dense, notamment sur les axes reliant la Bretagne, Paris et le nord-ouest à la région normande. Nouveau projet d'accord entre les États-Unis et l'Iran, alors que le secrétaire d'État américain Marco Rubio promet une signature finale dans les prochaines heures. Donald Trump a tempéré ses espoirs d'un accord imminent pour mettre fin à la guerre au Moyen-Orient. Sur sa plateforme Truth Social, le président américain a écrit avoir demandé à ses représentants de ne pas se précipiter car le temps joue en leur faveur. Un garçon de 12 ans retrouvé mort ce dimanche à Rennes sur les rives de la Vilaine. L'enfant avait une serviette de bain nouée et très serrée autour du cou. C'est un pêcheur qui a donné l'alerte après avoir entendu des cris d'enfants inquiétants. Malgré l'intervention des secours, le décès a été constaté sur place. Le parquet a ouvert une enquête pour meurtre sur mineur. Première chaleur ce week-end, première baignade et déjà des victimes. Deux personnes sont mortes noyées ce dimanche en Gironde, emportées par des courants de Bain, Lacanau et Lèche-Cap-Ferré. Les plages du littoral sont déjà très fréquentées. Les préfectures appellent à la plus grande prudence alors qu'elles ne sont pas encore surveillées. Enfin du sport et du tennis pour terminer avec une journée difficile hier pour la première journée à Roland-Garros. Déjà les premières larmes sur les 11 tricolores en lice ce dimanche. Seuls deux ont rallié le deuxième tour. Tous les autres ont échoué, dont Pierre-Hugues Herbert au bout du suspense. Hécatombe également chez les dames avec quatre anciennes vainqueurs du Grand Chelem qui sont éliminées.
3: 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La météo des Hautes-Alpes avec Météo Alpes Durance.
5: Le soleil va généreusement briller jusqu'en milieu de la journée, puis l'atmosphère va devenir pesante. Les cumulus vont faire leur grand retour sur nos reliefs et apporteront le traditionnel risque d'averses orageuses en milieu et en fin d'après-midi. Heureusement, ce risque s'annonce nettement moins étendu et moins agressif que celui d'hier. Le vent d'ouest à nord-ouest restera globalement discret, soufflant en rafale de 30 à 35 km/h sous les nuages. La grande information du jour, c'est l'intensification de la chaleur. Le thermomètre va encore grimper d'un cran pour afficher des valeurs comprises entre 27 et 33 degrés. Cette tendance lourde et estivale va d'ailleurs se maintenir pour les prochains jours avec toujours ce même programme, du grand soleil en matinée et des développements nuageux parfois électriques sur les sommets l'après-midi.
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0: L'éphéméride. Nous sommes le lundi 18 mai, le 138e jour de l'année. Nous fêtons aujourd'hui les Eric, les Coralie, les Coraline et les Corinne. Eric est une personne réservée, hein, qui ne dévoile pas facilement ses sentiments. Il a un tempérament décidé, en plus du goût du risque et de l'aventure. Journée internationale des musées aujourd'hui. Allez, l'anniversaire du joueur de tennis, mais aussi chanteur Yannick Noah, 66 ans. Jack Johnson, musicien, mais en plus, il est surfeur, 51 ans. Elena Noguera, 57 ans. Bon anniversaire à l'humoriste Popek, 91 ans. La footballeuse Eugénie Le Sommer, à 37 ans, 64 ans pour la chanteuse Sandra. Petite anecdote, Nemo a vu le jour il y a tout pile 23 ans, et puis Bernadette Chirac, 93 ans. Bon anniversaire à vous aussi, peut-être né un 18 mai.
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0: tous, on commence votre horoscope de ce lundi 25 mai par les béliers. Une inspiration soudaine vous aide à débloquer une situation. Votre entourage admire votre capacité à trouver les bonnes idées au bon moment.
1: Taureau, vous privilégiez les échanges vrais et sincères.
2: Gémeaux, accordez-vous un vrai moment de récupération, votre énergie reviendra.
3: Cancer, en amour, inutile de vouloir tout accélérer, les choses avancent doucement mais sûrement.
4: Les lions, vous rayonnez sans même essayer, votre confiance attire les regards et fait de vous la personne incontournable de la journée.
5: Vierge, la sincérité renforce vos liens affectifs, les échanges simples et vrais créent aujourd'hui de très beaux souvenirs.
6: Balance, prenez les devants sans hésiter, votre audace pourrait bien ouvrir la porte à une belle opportunité inattendue.
7: Scorpion, votre présence rassure et réchauffe les cœurs.
8: Sagittaire, vous adorez réunir les gens autour de moments joyeux.
9: Votre enthousiasme crée une ambiance mémorable et chaleureuse.
10: Capricorne, besoin de réconfort et de tendresse, autorisez-vous à ralentir et à profiter pleinement des instants doux.
11: Verseau, votre créativité transforme les moments ordinaires en souvenirs.
12: Et enfin les poissons, une attention inattendue apporte une touche de magie à votre journée.
13: Votre spontanéité fait toute la différence.
14: Je vous souhaite à tous une très

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2: Bonjour à tous. Un terrible drame s'est produit samedi en fin d'après-midi à Le Monnetier-les-Bains. Une habitante de Briançon âgée de 67 ans est morte noyée dans la Guisane après être tombée dans la rivière alors qu'elle tentait de récupérer son chien. Emporté par le courant, le corps de la victime a été repêché un peu plus bas par les sapeurs-pompiers de Serre-Chevalier. D'après la procureure de la République de Gap, l'enquête confirme une noyade purement accidentelle et exclut l'intervention d'un tiers. Un important réseau de stupéfiants démantelé dans les Hautes-Alpes. Un gapensé de 31 ans a été condamné vendredi à 4 ans de prison, dont 2 avec sursis probatoire par le tribunal de Gap. L'enquête menée par les gendarmes de Chorges ont conduit à une perquisition spectaculaire au domicile. Plus de 10 kilos de résine de cannabis, 1 kilo de cocaïne et près de 10 000 euros en liquide ont été saisis. Et si le prévenu a reconnu les faits à l'audience évoquant un engrenage lié à des dettes, il a refusé de livrer l'identité de ses fournisseurs par crainte de représailles. L'homme a été maintenu en détention et écope d'une amende de 5 000 euros. Pendant ce temps, dans le Buëch, la colère des riverains ne faiblit pas face aux risques environnementaux. Sauver la Blaisance, c'est maintenant. Samedi, l'association SOS Aigue Blaisance a réuni 80 personnes, dont de nombreux élus locaux, lors d'un rassemblement engagé depuis plusieurs années dans un bras de fer contre la plateforme de compostage de boue de station d'épuration située à Sorbières. L'association souhaite désormais durcir le ton face aux craintes persistantes de pollution à des cours d'eau environnants. Le collectif affiche clairement son nouvel objectif, obtenir la fermeture définitive du site. L'actualité dans les établissements scolaires à présent avec des initiatives pour défendre la culture antique à Briançon. L'option latin a toujours de l'avenir dans le nord du département. Au collège Les Garcins à Briançon, l'établissement continue de faire vivre cette discipline qui propose notamment de beaux projets à l'image du voyage à Florence réalisé cette année par la classe de 4e. Proposé dès la classe de 5e à raison d'une à deux heures par semaine, l'option fera l'objet d'une réunion d'information à destination des futurs élèves et de leurs parents le lundi 1er juin au sein de l'établissement. Un engagement pour la jeunesse qu'on retrouve également un peu plus au sud dans la vallée de l'Ubaye. Une aide bienvenue pour les projets pédagogiques en Ubaye. Les représentants de l'association de parents d'élèves ont remis 2 chèques d'un montant total de 2700 euros à l'équipe dirigeante et aux professeurs de la cité scolaire de Barcelonnette. Cette enveloppe financière est directement destinée à soutenir l'organisation et le financement des prochains voyages scolaires.
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3: La météo des Hautes-Alpes avec Météo Alpes Durance.
2: Le soleil va généreusement briller jusqu'en milieu de la journée, puis l'atmosphère va devenir pesante. Les cumulus vont faire leur grand retour sur nos reliefs et apporteront le traditionnel risque d'averses orageuses en milieu et en fin d'après-midi. Heureusement, ce risque s'annonce nettement moins étendu et moins agressif que celui d'hier. Le vent d'ouest à nord-ouest restera globalement discret, soufflant en rafale de 30 à 35 km/h sous les nuages. La grande information du jour, c'est l'intensification de la chaleur. Le thermomètre va encore grimper d'un cran pour afficher des valeurs comprises entre 27 et 33 degrés. Cette tendance lourde et estivale va d'ailleurs se maintenir pour les prochains jours avec toujours ce même programme du grand soleil en matinée et des développements nuageux parfois électriques sur les sommets l'après-midi.
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1: Allez, on commence avec ce soir la suite de la série L'été 36 qui a très bien marché, hein, quasi 5 millions de téléspectateurs la semaine dernière. Meurtre au paradis sur France 2 pour des épisodes inédits. Délicieux, c'est ce soir et c'est sur France 3. Canal Plus Paris Police 1910, M6 Marié au premier regard. On va passer à W9 Independence Day sur TMC Ready Player One. Appel d'urgence sur TFX et sur Gulli. Tiens, vous allez retrouver les parcs d'attractions préférés des Français. Voilà, je vous laisse faire votre choix et par avance, une excellente soirée devant votre télévision.
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0: 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Il est 10h.
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3: Bonjour, toujours de fortes températures attendues ce lundi selon Météo France qui a étendu sa vigilance jaune canicule à 18 départements de l'ouest de la France dont Paris et sa petite couronne. Des records de température ont été battus ce week-end notamment en Bretagne. Et puis en cette période de forte chaleur, attention, les autorités appellent à la plus grande prudence concernant la baignade. Deux personnes sont mortes noyées ce dimanche en Gironde, emportées par des courants de Bain. Un adolescent de 17 ans s'est également noyé samedi dans la Seine aspiré par un courant dans un site interdit à la baignade près d'un barrage en Seine-et-Marne. Lundi de Pentecôte aujourd'hui, entre 20 et 30% des salariés sont tout de même à leur poste pour cette journée de solidarité annuelle. La mesure qui reste contestée par les syndicats rapporterait 2,5 milliards d'euros par an à l'État pour aider les personnes âgées et en situation de handicap. Sur les routes, pourtant, il y aura du monde. Pour rentrer, Bison Futé prévoit une circulation dense, notamment sur les axes reliant la Bretagne, Paris et le Nord-Ouest à la région normande. Au niveau national, la journée est classée orange. Une enquête ouverte à Rennes pour meurtre sur mineur, un garçon de 12 ans a été retrouvé mort ce dimanche avec une serviette de bain mouillée, très serrée autour du cou. Un pêcheur a donné l'alerte après avoir entendu des cris inquiétants. La secrétaire générale de la CGT, Sophie Binet, annonce sa mise en examen pour diffamation après avoir dénoncé la répression syndicale chez Tefal. Le syndicat alerte depuis plusieurs mois sur la dangerosité des PFAS utilisés dans les poêles. À l'international, nouveau projet d'accord entre les États-Unis et l'Iran. Le secrétaire d'État américain Marco Rubio affirme qu'un accord pourrait être signé dès ce lundi avec Téhéran. Mais le président américain Donald Trump tempère et estime qu'il ne faut pas se presser car le temps joue pour eux. Du sport et du tennis avec une journée très compliquée hier pour les Français à Roland-Garros sur les 11 tricolores en lice. Ce dimanche, seuls deux ont rallié le deuxième tour. Tous les autres ont échoué, dont Pierre-Hugues Herbert au bout du suspense. Hécatombe chez les dames également avec quatre anciennes vainqueurs de Grand Chelem qui sont éliminées. Au programme de cette deuxième journée qu'on espère meilleur, Hugo Humbert face à Adrien Manarino et le futur retraité Gaël Monfils qui lui va affronter Hugo Gaston en session de nuit.
1: 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La météo des Hautes-Alpes avec Météo Alpes Durance.
4: Le soleil va généreusement briller jusqu'en milieu de la journée, puis l'atmosphère va devenir pesante. Les cumulus vont faire leur grand retour sur nos reliefs et apporteront le traditionnel risque d'averses orageuses en milieu et en fin d'après-midi. Heureusement, ce risque s'annonce nettement moins étendu et moins agressif que celui d'hier. Le vent d'ouest à nord-ouest restera globalement discret, soufflant en rafale de 30 à 35 km/h sous les nuages. La grande information du jour, c'est l'intensification de la chaleur. Le thermomètre va encore grimper d'un cran pour afficher des valeurs comprise entre 27 et 33 degrés. Cette tendance lourde et estivale va d'ailleurs se maintenir pour les prochains jours avec toujours ce même programme du grand soleil en matinée et des développements nuageux parfois électriques sur les sommets l'après-midi.
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3: Bonjour à tous, un terrible drame s'est produit samedi en fin d'après-midi à Le Monnetier-les-Bains. Une habitante de Briançon âgée de 67 ans est morte noyée dans la Guisane après être tombée dans la rivière alors qu'elle tentait de récupérer son chien. Emporté par le courant, le corps de la victime a été repêché un peu plus bas par les sapeurs-pompiers de Serre-Chevalier. D'après la procureure de la République de Gap, l'enquête confirme une noyade purement accidentelle et exclut l'intervention d'un tiers. Un important réseau de stupéfiants démantelé dans les Hautes-Alpes. Un Gapensais de 31 ans a été condamné vendredi à 4 ans de prison, dont 2 avec sursis probatoire par le tribunal de Gap. L'enquête menée par les gendarmes de Chorges ont conduit à une perquisition spectaculaire au domicile. Plus de 10 kilos de résine de cannabis, 1 kilo de cocaïne et près de 10 000 euros en liquide ont été saisis. Et si le prévenu a reconnu les faits à l'audience évoquant un engrenage lié à des dettes, il a refusé de livrer l'identité de ses fournisseurs par crainte de représailles. L'homme a été maintenu en détention et écope d'une amende de 5000 euros. Pendant ce temps, dans le Buëch, la colère des riverains ne faiblit pas face aux risques environnementaux. Sauver la Blaisance, c'est maintenant. Samedi, l'association SOS Aigue Blaisance a réuni 80 personnes, dont de nombreux élus locaux, lors d'un rassemblement engagé depuis plusieurs années dans un bras de fer contre la plateforme de compostage de boue de station d'épuration située à Sorbières. L'association souhaite désormais durcir le ton face aux craintes persistantes de pollution à des cours d'eau environnants. Le collectif affiche clairement son nouvel objectif, obtenir la fermeture définitive du site. L'actualité dans les établissements scolaires à présent avec des initiatives pour défendre la culture antique à Briançon. L'option latin a toujours de l'avenir dans le nord du département. Au collège Les Garcins à Briançon, l'établissement continue de faire vivre cette discipline qui propose notamment de beaux projets à l'image du voyage à Florence réalisé cette année par la classe de 4e. Proposé dès la classe de 5e à raison d'une à deux heures par semaine, l'option fera l'objet d'une réunion d'information à destination des futurs élèves et de leurs parents le lundi 1er juin au sein de l'établissement. Un engagement pour la jeunesse qu'on retrouve également un peu plus au sud dans la vallée de l'Ubaye. Une aide bienvenue pour les projets pédagogiques en Ubaye. Les représentants de l'association de parents d'élèves ont remis 2 chèques d'un montant total de 2700 euros à l'équipe dirigeante et aux professeurs de la cité scolaire de Barcelonnette. Cette enveloppe financière est directement destinée à soutenir l'organisation et le financement des prochains voyages scolaires.
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2: La météo des Hautes-Alpes avec Météo Alpes Durance.
3: Le soleil va généreusement briller jusqu'en milieu de la journée, puis l'atmosphère va devenir pesante. Les cumulus vont faire leur grand retour sur nos reliefs et apporteront le traditionnel risque d'averses orageuses en milieu et en fin d'après-midi. Heureusement, ce risque s'annonce nettement moins étendu et moins agressif que celui d'hier. Le vent d'ouest à nord-ouest restera globalement discret, soufflant en rafale de 30 à 35 km/h sous les nuages. La grande information du jour, c'est l'intensification de la chaleur. Le thermomètre va encore grimper d'un cran pour afficher des valeurs comprise entre 27 et 33 degrés. Cette tendance lourde et estivale va d'ailleurs se maintenir pour les prochains jours avec toujours ce même programme du grand soleil en matinée et des développements nuageux parfois électriques sur les sommets l'après-midi.
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3: Bonjour, toujours de fortes températures attendues ce lundi selon Météo France qui a étendu sa vigilance jaune canicule à 18 départements de l'ouest de la France, dont Paris et sa petite couronne. Des records de température ont été battus ce week-end, notamment en Bretagne. Et puis en cette période de forte chaleur, attention, les autorités appellent à la plus grande prudence concernant la baignade. Deux personnes sont mortes noyées ce dimanche en Gironde, emportées par des courants de Baigne. Un adolescent de 17 ans s'est également noyé samedi dans la Seine, aspiré par un courant dans un site interdit à la baignade près d'un barrage en Seine-et-Marne. Lundi de Pentecôte aujourd'hui, entre 20 et 30% des salariés sont tout de même à leur poste pour cette journée de solidarité annuelle. La mesure qui reste contestée par les syndicats rapporterait 2,5 milliards d'euros par an à l'État pour aider les personnes âgées et en situation de handicap. Sur les routes, pourtant, il y aura du monde. Pour rentrer, Bison Futé prévoit une circulation dense, notamment sur les axes reliant la Bretagne, Paris et le Nord-Ouest à la région normande. Au niveau national, la journée est classée orange. Une enquête ouverte à Rennes pour meurtre sur mineur. Un garçon de 12 ans a été retrouvé mort ce dimanche avec une serviette de bain mouillée, très serrée autour du cou. Un pêcheur a donné l'alerte après avoir entendu des cris inquiétants. La secrétaire générale de la CGT, Sophie Binet, annonce sa mise en examen pour diffamation après avoir dénoncé la répression syndicale chez Tefal. Le syndicat alerte depuis plusieurs mois sur la dangerosité des PFAS utilisés dans les poêles. À l'international, nouveau projet d'accord entre les États-Unis et l'Iran. Le secrétaire d'État américain Marco Rubio affirme qu'un accord pourrait être signé dès ce lundi avec Téhéran. Mais le président américain Donald Trump tempère et estime qu'il ne faut pas se presser car le temps joue pour eux. Du sport et du tennis avec une journée très compliquée hier pour les Français à Roland-Garros sur les 11 tricolores en lice. Ce dimanche, seuls deux ont rallié le deuxième tour. Tous les autres ont échoué, dont Pierre Hugerbert au bout du suspense. Hécatombe chez les dames également avec quatre anciennes vainqueurs de Grand Chelem qui sont éliminées. Au programme de cette deuxième journée qu'on espère meilleur, Hugo Humbert face à Adrien Manarino et le futur retraité Gaël Monfils qui lui va affronter Hugo Gaston en session de nuit.
1: 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La météo des Hautes-Alpes avec Météo Alpes Durance.
4: Le soleil va généreusement briller jusqu'en milieu de la journée, puis l'atmosphère va devenir pesante. Les cumulus vont faire leur grand retour sur nos reliefs et apporteront le traditionnel risque d'averses orageuses en milieu et en fin d'après-midi. Heureusement, ce risque s'annonce nettement moins étendu et moins agressif que celui d'hier. Le vent d'ouest à nord-ouest restera globalement discret, soufflant en rafale de 30 à 35 km/h sous les nuages. La grande information du jour, c'est l'intensification de la chaleur. Le thermomètre va encore grimper d'un cran pour afficher des valeurs comprises entre 27 et 33 degrés. Cette tendance lourde et estivale va d'ailleurs se maintenir pour les prochains jours avec toujours ce même programme du grand soleil en matinée et des développements nuageux parfois électriques sur les sommets l'après-midi.
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1: Vous avez envie de contrées exotiques pour les vacances, mais voilà, embarquer dans un avion est pour vous un supplice. Alors si certains voyageurs réussissent à surpasser leur peur de l'avion, d'autres n'arrivent jamais à passer le cap. Ça s'appelle l'aérodromophobie. Alors, et ce sont des situations anodines en général qui sont à l'origine du stress. Seulement, le cerveau associe l'avion à l'angoisse et il est très difficile de s'en détacher. Et le centre de traitement de la peur de l'avion dispense des stages dans plusieurs villes en France. Donc, chaque session dure 9 heures. Ils sont dispensés par un psychologue, un spécialiste en aéronautique et un pilote de ligne. Et le but premier de ce type de stage est de bien identifier la crainte. Ensuite, vous êtes accompagné par un véritable pilote de ligne dans un simulateur de vol, un cockpit qui est la parfaite reproduction de celle d'un avion de ligne. Le pilote va vous prouver que le moindre petit problème est très vite pris en charge et que les solutions de secours sont nombreuses et maîtrisées. L'idée est de vous rassurer.
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2: Bonjour à tous, un terrible drame s'est produit samedi en fin d'après-midi à Le Monnetier-les-Bains. Une habitante de Briançon âgée de 67 ans est morte noyée dans la Guisane après être tombée dans la rivière alors qu'elle tentait de récupérer son chien. Emporté par le courant, le corps de la victime a été repêché un peu plus bas par les sapeurs-pompiers de Serre-Chevalier. D'après la procureure de la République de Gap, l'enquête confirme une noyade purement accidentelle et exclut l'intervention d'un tiers. Un important réseau de stupéfiants démantelé dans les Hautes-Alpes. Un Gapençais de 31 ans a été condamné vendredi à 4 ans de prison, dont 2 avec sursis probatoire par le tribunal de Gap. L'enquête menée par les gendarmes de Chorges ont conduit à une perquisition spectaculaire au domicile. Plus de 10 kilos de résine de cannabis, 1 kilo de cocaïne et près de 10 000 euros en liquide ont été saisis. Et si le prévenu a reconnu les faits à l'audience évoquant un engrenage lié à des dettes, il a refusé de livrer l'identité de ses fournisseurs par crainte de représailles. L'homme a été maintenu en détention et écope d'une amende de 5000 euros. Pendant ce temps, dans le Buëch, la colère des riverains ne faiblit pas face aux risques environnementaux. Sauver la Blaisance, c'est maintenant. Samedi, l'association SOS Aigues Blaisance a réuni 80 personnes, dont de nombreux élus locaux, lors d'un rassemblement engagé depuis plusieurs années dans un bras de fer contre la plateforme de compostage de boue de station d'épuration située à Sorbières. L'association souhaite désormais durcir le ton face aux crainte persistante de pollution à des cours d'eau environnants. Le collectif affiche clairement son nouvel objectif, obtenir la fermeture définitive du site. L'actualité dans les établissements scolaires à présent avec des initiatives pour défendre la culture antique à Briançon. L'option latin a toujours de l'avenir dans le nord du département. Au collège Les Garcins à Briançon, l'établissement continue de faire vivre cette discipline qui propose notamment de beaux projets à l'image du voyage à Florence réalisé cette année par la classe de 4e. Proposé dès la classe de 5e à raison d'une à deux heures par semaine, l'option fera l'objet d'une réunion d'information à destination des futurs élèves et de leurs parents le lundi 1er juin au sein de l'établissement. Un engagement pour la jeunesse qu'on retrouve également un peu plus au sud dans la vallée de l'Ubaye. Une aide bienvenue pour les projets pédagogiques en Ubaye. Les représentants de l'association de parents d'élèves ont remis 2 chèques d'un montant total de 2700 euros à l'équipe dirigeante et aux professeurs de la cité scolaire de Barcelonnette. Cette enveloppe financière est directement destinée à soutenir l'organisation et le financement des prochains voyages scolaires.
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1: La météo des Hautes-Alpes avec Météo Alpes Durance.
2: Le soleil va généreusement briller jusqu'en milieu de la journée, puis l'atmosphère va devenir pesante. Les cumulus vont faire leur grand retour sur nos reliefs et apporteront le traditionnel risque d'averses orageuses en milieu et en fin d'après-midi. Heureusement, ce risque s'annonce nettement moins étendu et moins agressif que celui d'hier. Le vent d'ouest à nord-ouest restera globalement discret, soufflant en rafale de 30 à 35 km/h sous les nuages. La grande information du jour, c'est l'intensification de la chaleur. Le thermomètre va encore grimper d'un cran pour afficher des valeurs comprises entre 27 et 33 degrés. Cette tendance lourde et estivale va d'ailleurs se maintenir pour les prochains jours avec toujours ce même programme du grand soleil en matinée et des développements nuageux parfois électriques sur les sommets l'après-midi.
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1: C'est un resto gastronomique pas comme les autres qui vient d'ouvrir ses portes à Lyon. Et ce ne sont pas vraiment les plats qui sont surprenants, mais plutôt les clients. Une première en France, chez Dogstronomy, 4 places sont dédiées aux chiens. L'idée de régaler nos fidèles compagnons, tout est fait pour que les chiens s'y sentent bien, avec des plateformes aménagées à hauteur, avec des gamelles, avec un mécanisme anti-glouton. La carte n'a rien à envier à un restaurant traditionnel. Au menu, merlan, carottes, courgettes, riz de Camargue, pommes et toppings de fleurs séchées, roses, calendula et pissenlit. C'est ce que détaille la chef.
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1: Il est bientôt midi. 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
2: 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Il est midi.
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4: Bonjour, toujours de fortes températures attendues ce lundi selon Météo France qui a étendu sa vigilance jaune canicule à 18 départements de l'ouest de la France, dont Paris et sa petite couronne. Des records de température ont été battus ce week-end, notamment en Bretagne. Et puis en cette période de forte chaleur, attention, les autorités appellent à la plus grande prudence concernant la baignade. Deux personnes sont mortes noyées ce dimanche en Gironde, emportées par des courants de Bain. Un adolescent de 17 ans s'est également noyé samedi dans la Seine, aspiré par un courant dans un site interdit à la baignade près d'un barrage en Seine-et-Marne. Lundi de Pentecôte aujourd'hui, entre 20 et 30% des salariés sont tout de même à leur poste pour cette journée de solidarité annuelle. La mesure qui reste contestée par les syndicats rapporterait 2,5 milliards d'euros par an à l'État pour aider les personnes âgées et en situation de handicap. Sur les routes, pourtant, il y aura du monde pour rentrer. Bison Futé prévoit une circulation dense, notamment sur les axes reliant la Bretagne, Paris et le Nord-Ouest à la région normande. Au niveau national, la journée est classée orange. Une enquête ouverte à Rennes pour meurtre sur mineur. Un garçon de 12 ans a été retrouvé mort ce dimanche avec une serviette de bain mouillée, très serrée autour du cou. Un pêcheur a donné l'alerte après avoir entendu des cris inquiétants. La secrétaire générale de la CGT, Sophie Binet, annonce sa mise en examen pour diffamation après avoir dénoncé la répression syndicale chez Tefal. Le syndicat alerte depuis plusieurs mois sur la dangerosité des PFAS utilisés dans les poêles. À l'international, nouveau projet d'accord entre les États-Unis et l'Iran. Le secrétaire d'État américain Marco Rubio affirme qu'un accord pourrait être signé dès ce lundi avec Téhéran. Mais le président américain Donald Trump tempère et estime qu'il ne faut pas se presser car le temps joue pour eux. Du sport et du tennis avec une journée très compliquée hier pour les Français à Roland-Garros. Sur les 11 tricolores en lice ce dimanche, seuls deux ont rallié le deuxième tour. Tous les autres ont échoué, dont Pierre-Hugues Herbert au bout du suspense. Et qu'à tomber chez les dames également avec quatre anciennes vainqueurs de Grand Chelem qui sont éliminées. Au programme de cette deuxième journée qu'on espère meilleur, Hugo Humbert face à Adrien Manarino et le futur retraité Gaël Monfils qui lui va affronter Hugo Gaston en session de nuit.
3: 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La météo des Hautes-Alpes avec Météo Alpes Durance.
5: Le soleil va généreusement briller jusqu'en milieu de la journée, puis l'atmosphère va devenir pesante. Les cumulus vont faire leur grand retour sur nos reliefs et apporteront le traditionnel risque d'averses orageuses en milieu et en fin d'après-midi. Heureusement, ce risque s'annonce nettement moins étendu et moins agressif que celui d'hier. Le vent d'ouest à nord-ouest restera globalement discret, soufflant en rafale de 30 à 35 km/h sous les nuages. La grande information du jour, c'est l'intensification de la chaleur. Le thermomètre va encore grimper d'un cran pour afficher des valeurs comprises entre 27 et 33 degrés. Cette tendance lourde et estivale va d'ailleurs se maintenir pour les prochains jours avec toujours ce même programme, du grand soleil en matinée et des développements nuageux parfois électriques sur les sommets l'après-midi.
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1: Vous pouvez désormais jouer au Lego, même à plus de 100 ans. David Attenborough vient de régler, malgré lui, un problème que personne n'avait vu venir. La raison, il était devenu trop vieux pour jouer au Lego. Depuis des décennies, les célèbres boîtes de briques colorées affichent une recommandation bien connue. 4 à 99 ans. Une limite d'âge qui semblait jusque-là purement théorique, jusqu'à ce que le mythique naturaliste britannique souffle ses 100 bougies. Le 8 mai dernier, sur les réseaux sociaux, plusieurs internautes ont rapidement souligné l'ironie de la situation. Une publication sur X est même devenue virale, récoltant plus d'un million d'impressions. Parce qu'au fond, l'idée qu'une légende mondiale de la nature soit désormais exclue des Lego avait quelque chose d'absurdement drôle. La marque danoise a décidé d'embarquer dans la blague. Sur Instagram, Lego a publié une version modifiée de sa boîte classique, affichant désormais 400 ans et plus, accompagné d'un message adressé directement au centenaire. Joyeux 100e anniversaire, Sir David Attenborough. Il n'y a pas de limite d'âge pour ceux qui n'arrêtent jamais de jouer. L'initiative a immédiatement conquis les internautes qui ont salué. Un hommage à la fois simple, intelligent et parfaitement calibré. Reste maintenant à savoir si Lego modifiera réellement l'emballage de ses produits ou si cette nouvelle limite 100 ans et plus restera un simple clin d'œil publié sur les réseaux sociaux. Faut dire que David Attenborough occupe une place à part dans la culture populaire britannique. Né en 1926, il prête sa voix au documentaire animalier depuis des décennies et demeure encore aujourd'hui l'une des personnalités les plus appréciées du Royaume-Uni. Son plus récent documentaire Why London a d'ailleurs été diffusé cette année sur la BBC.
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2: Bonjour à tous, un terrible drame s'est produit samedi en fin d'après-midi à Le Monnetier-les-Bains. Une habitante de Briançon âgée de 67 ans est morte noyée dans la Guisane après être tombée dans la rivière alors qu'elle tentait de récupérer son chien. Emporté par le courant, le corps de la victime a été repêché un peu plus bas par les sapeurs-pompiers de Serre-Chevalier. D'après la procureure de la République de Gap, l'enquête confirme une noyade purement accidentelle et exclut l'intervention d'un tiers. Un important réseau de stupéfiants démantelé dans les Hautes-Alpes. Un Gapensais de 31 ans a été condamné vendredi à 4 ans de prison, dont 2 avec sursis probatoire par le tribunal de Gap. L'enquête menée par les gendarmes de Chorges ont conduit à une perquisition spectaculaire au domicile. Plus de 10 kilos de résine de cannabis, 1 kilo de cocaïne et près de 10 000 euros en liquide ont été saisis. Et si le prévenu a reconnu les faits à l'audience évoquant un engrenage lié à des dettes, il a refusé de livrer l'identité de ses fournisseurs par crainte de représailles. L'homme a été maintenu en détention et écope d'une amende de 5000 euros. Pendant ce temps, dans le Buëch, la colère des riverains ne faiblit pas face aux risques environnementaux. Sauver la Blaisance, c'est maintenant. Samedi, l'association SOS Aigues Blaisance a réuni 80 personnes, dont de nombreux élus locaux, lors d'un rassemblement engagé depuis plusieurs années dans un bras de fer contre la plateforme de compostage de boue de station d'épuration située à Sorbières. L'association souhaite désormais durcir le ton face aux crainte persistante de pollution à des cours d'eau environnants. Le collectif affiche clairement son nouvel objectif, obtenir la fermeture définitive du site. L'actualité dans les établissements scolaires à présent avec des initiatives pour défendre la culture antique à Briançon. L'option latin a toujours de l'avenir dans le nord du département. Au collège Les Garcins à Briançon, l'établissement continue de faire vivre cette discipline qui propose notamment de beaux projets à l'image du voyage à Florence réalisé cette année par la classe de 4e. Proposé de la classe de 5e à raison d'une à deux heures par semaine, l'option fera l'objet d'une réunion d'information à destination des futurs élèves et de leurs parents le lundi 1er juin au sein de l'établissement. Un engagement pour la jeunesse qu'on en retrouve également un peu plus au sud dans la vallée de l'Ubaye. Une aide bienvenue pour les projets pédagogiques en Ubaye. Les représentants de l'association de parents d'élèves ont remis 2 chèques d'un montant total de 2700 euros à l'équipe dirigeante et aux professeurs de la cité scolaire de Barcelonnette. Cette enveloppe financière est directement destinée à soutenir l'organisation et le financement des prochains voyages scolaires.
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3: La météo des Hautes-Alpes avec Météo Alpes Durance.
2: Le soleil va généreusement briller jusqu'en milieu de la journée, puis l'atmosphère va devenir pesante. Les cumulus vont faire leur grand retour sur nos reliefs et apporteront le traditionnel risque d'averses orageuses en milieu et en fin d'après-midi. Heureusement, ce risque s'annonce nettement moins étendu et moins agressif que celui d'hier. Le vent d'ouest à nord-ouest restera globalement discret, soufflant en rafale de 30 à 35 km/h sous les nuages. La grande information du jour, c'est l'intensification de la chaleur. Le thermomètre va encore grimper d'un cran pour afficher des valeurs comprises entre 27 et 33 degrés. Cette tendance lourde et estivale va d'ailleurs se maintenir pour les prochains jours avec toujours ce même programme du grand soleil en matinée et des développements nuageux parfois électriques sur les sommets l'après-midi.
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0: date dans l'histoire. Je vous emmène le 18 mai 1897. Bram Stoker ressuscite Dracula. L'écrivain irlandais Abraham Stoker dit Bram Stoker publie Dracula. Le héros de ce roman, le vampire Dracula, emprunte certains de ses traits de caractère au comte Dracule, seigneur de la Transylvanie du 15e siècle. Célèbre pour sa cruauté, le livre connaîtra un énorme succès et sera popularisé par le cinéma de Nosferatu, le vampire de Murnau en 1922 à Dracula de Coppola en 1992. Le 18 mai 1897, Bram Stoker ressuscite Dracula. Une date dans l'histoire.
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2: 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Il est 13h.
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4: Bonjour, toujours de fortes températures attendues ce lundi selon Météo France qui a étendu sa vigilance jaune canicule à 18 départements de l'ouest de la France, dont Paris et sa petite couronne. Des records de température ont été battus ce week-end, notamment en Bretagne. Et puis en cette période de forte chaleur, attention, les autorités appellent à la plus grande prudence concernant la baignade. Deux personnes sont mortes noyées ce dimanche en Gironde, emportées par des courants de Bain. Un adolescent de 17 ans s'est également noyé samedi dans la Seine, aspiré par un courant dans un site interdit à la baignade près d'un bar en Seine-et-Marne. Lundi de Pentecôte, aujourd'hui, entre 20 et 30% des salariés sont tout de même à leur poste pour cette journée de solidarité annuelle. La mesure qui reste contestée par les syndicats rapporterait 2,5 milliards d'euros par an à l'État pour aider les personnes âgées et en situation de handicap. Sur les routes, pourtant, il y aura du monde. Pour rentrer, Bison Futé prévoit une circulation dense, notamment sur les axes reliant la Bretagne, Paris et le Nord-Ouest à la région normande. Au niveau national, la journée est classée orange. Une enquête ouverte à Rennes pour meurtre sur mineur, un garçon de 12 ans a été retrouvé mort ce dimanche avec une serviette de bain mouillée, très serrée autour du cou. Un pêcheur a donné l'alerte après avoir entendu des cris inquiétants. La secrétaire générale de la CGT, Sophie Binet, annonce sa mise en examen pour diffamation après avoir dénoncé la répression syndicale chez Tefal. Le syndicat alerte depuis plusieurs mois sur la dangerosité des PFAS utilisés dans les poêles. À l'international, nouveau projet d'accord entre les États-Unis et l'Iran. Le secrétaire d'État américain Marco Rubio affirme qu'un accord pourrait être signé dès ce lundi avec Téhéran. Mais le président américain Donald Trump tempère et estime qu'il ne faut pas se presser car le temps joue pour eux. Du sport et du tennis avec une journée très compliquée hier pour les Français à Roland-Garros sur les 11 tricolores en lice. Ce dimanche, seuls deux ont rallié le deuxième tour. Tous les autres ont échoué, dont Pierre-Hugues Herbert au bout du suspense. Hécatombe chez les dames également avec quatre anciennes vainqueurs de Grand Chelem qui sont éliminées. Au programme de cette deuxième journée qu'on espère meilleur, Hugo Humbert face à Adrien Manarino et le futur retraité Gaël Monfils qui lui va affronter Hugo Gaston en session de nuit.
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5: La météo des Hautes-Alpes avec Météo Alpes Durance.
6: Le soleil va généreusement briller jusqu'en milieu de la journée, puis l'atmosphère va devenir pesante. Les cumulus vont faire leur grand retour sur nos reliefs et apporteront le traditionnel risque d'averses orageuses en milieu et en fin d'après-midi. Heureusement, ce risque s'annonce nettement moins étendu et moins agressif que celui d'hier. Le vent d'ouest à nord-ouest restera globalement discret, soufflant en rafale de 30 à 35 km/h sous les nuages. La grande information du jour, c'est l'intensification de la chaleur. Le thermomètre va encore grimper d'un cran pour afficher des valeurs comprises entre 27 et 33 degrés. Cette tendance lourde et estivale va d'ailleurs se maintenir pour les prochains jours avec toujours ce même programme du grand soleil en matinée et des développements nuageux parfois électriques sur les sommets l'après-midi.
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3: Bonjour, toujours de fortes températures attendues ce lundi selon Météo France qui a étendu sa vigilance jaune canicule à 18 départements de l'ouest de la France, dont Paris et sa petite couronne. Des records de température ont été battus ce week-end, notamment en Bretagne. Et puis en cette période de forte chaleur, attention, les autorités appellent à la plus grande prudence concernant la baignade. Deux personnes sont mortes noyées ce dimanche en Gironde, emportées par des courants de Baigne. Un adolescent de 17 ans s'est également noyé samedi dans la Seine, aspiré par un courant dans un site interdit à la baignade de près d'un barrage en Seine-et-Marne. Lundi de Pentecôte aujourd'hui, entre 20 et 30% des salariés sont tout de même à leur poste pour cette journée de solidarité annuelle. La mesure qui reste contestée par les syndicats rapporterait 2,5 milliards d'euros par an à l'État pour aider les personnes âgées et en situation de handicap. Sur les routes, pourtant, il y aura du monde. Pour rentrer, Bison Futé prévoit une circulation dense, notamment sur les axes reliant la Bretagne, Paris et le Nord-Ouest à la région normande. Au niveau national, la journée est classée orange. Une enquête ouverte à Rennes pour meurtre sur mineur. Un garçon de 12 ans a été retrouvé mort ce dimanche avec une serviette de bain mouillée, très serrée autour du cou. Un pêcheur a donné l'alerte après avoir entendu des cris inquiétants. La secrétaire générale de la CGT, Sophie Binet, annonce sa mise en examen pour diffamation après avoir dénoncé la répression syndicale chez Tefal. Le syndicat alerte depuis plusieurs mois sur la dangerosité des PFAS utilisés dans les poêles. À l'international, nouveau projet d'accord entre les États-Unis et l'Iran. Le secrétaire d'État américain Marco Rubio affirme qu'un accord pourrait être signé dès ce lundi avec Téhéran. Mais le président américain Donald Trump tempère et estime qu'il ne faut pas se presser car le temps joue pour eux. Du sport et du tennis avec une journée très compliquée hier pour les Français à Roland-Garros sur les 11 tricolores en lice. Ce dimanche, seuls deux ont rallié le deuxième tour. Tous les autres ont échoué, dont Pierre-Hugues Herbert au bout du suspense. Hécatombe chez les dames également avec quatre anciennes vainqueurs de Grand Chelem qui sont éliminées. Au programme de cette deuxième journée qu'on espère meilleur, Hugo Humbert face à Adrien Manarino et le futur retraité Gaël Monfils qui lui va affronter Hugo Gaston en session de nuit.
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0: Le carton rouge.
1: Un rond-point fantôme, oui, carrefour giratoire qui est situé dans une ville dans l'ouest de la Hongrie qui est devenu donc viral pour cause. Hein. Il n'est relié à aucune voie, il se trouve perdu au milieu de nulle part. Projet flambant neuf à plusieurs millions d'euros, hein, financé par des fonds européens qui est devenu le symbole d'une politique défaillante et une attraction touristique. Hein. Vu du ciel, le spectacle paraît absurde et pourtant ce rond-point entouré de mauvaises herbes, de boue, d'un silence total est inaccessible et ne dessert rien. Aucune voiture n'y circule, hein, aucun camion ne passe, les routes qui convergent vers le rond-point s'arrêtent après quelques mètres dans un champ. Le rond-point qui mène nulle part est rapidement devenu une curiosité internationale, mais la réalité derrière ce projet est moins amusante. Ce carrefour giratoire s'inscrivait dans un large projet touristique, hein, dans cette région. L'entreprise allemande Metrans voulait y construire un immense centre destiné à acheminer des marchandises grâce à une ligne de chemin de fer à proximité. Les travaux avaient pour but de faciliter les échanges commerciaux avec les pays voisins de la Hongrie, comme la Slovaquie, la Tchéquie et la Pologne, sans avoir à passer par Budapest. En 2021, le lancement des travaux avait été acté en grande pompe. L'investissement s'élevait à 40 millions d'euros et devait créer environ 120 emplois. Grâce à 1,25 million d'euros de fonds européens, les autorités locales ont déjà lancé une route d'accès et un rond-point pour permettre aux camions de faire demi-tour. Le problème majeur ? L'infrastructure ferroviaire indispensable au projet n'a jamais vu le jour. Alors que le rond-point était déjà achevé, le reste du projet s'est enlisé dans les méandres de la bureaucratie. L'appel d'offres pour le rail n'est toujours pas finalisé aujourd'hui. Selon les responsables politiques interrogés par la presse hongroise, le projet devrait néanmoins aboutir, mais pas avant 2029. Entre-temps, l'investisseur Metrans refuse de commencer la construction du terminal tant que la voie ferrée n'existe pas. Le rond-point reste donc désert en attente de camions qui n'arriveront sans doute pas avant plusieurs années.
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0: 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Il est 15h.
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3: Bonjour, toujours de fortes températures attendues ce lundi selon Météo France qui a étendu sa vigilance jaune canicule à 18 départements de l'ouest de la France dont Paris et sa petite couronne. Des records de température ont été battus ce week-end notamment en Bretagne. Et puis en cette période de forte chaleur, attention, les autorités appellent à la plus grande prudence concernant la baignade. Deux personnes sont mortes noyées ce dimanche en Gironde, emportées par des courants de Bain. Un adolescent de 17 ans s'est également noyé samedi dans la Seine aspiré par un courant dans un site interdit à la baignade près d'un barrage en Seine-et-Marne. Lundi de Pentecôte aujourd'hui, entre 20 et 30% des salariés sont tout de même à leur poste pour cette journée de solidarité annuelle. La mesure qui reste contestée par les syndicats rapporterait 2,5 milliards d'euros par an à l'État pour aider les personnes âgées et en situation de handicap. Sur les routes, pourtant, il y aura du monde. Pour rentrer, Bison Futé prévoit une circulation dense, notamment sur les axes reliant la Bretagne, Paris et le Nord-Ouest à la région normande. Au niveau national, la journée est classée orange. Une enquête ouverte à Rennes pour meurtre sur mineur, un garçon de 12 ans a été retrouvé mort ce dimanche avec une serviette de bain mouillée et très serrée autour du cou. Un pêcheur a donné l'alerte après avoir entendu des cris inquiétants. La secrétaire générale de la CGT, Sophie Binet, annonce sa mise en examen pour diffamation après avoir dénoncé la répression syndicale chez Tefal. Le syndicat alerte depuis plusieurs mois sur la dangerosité des PFAS utilisés dans les poêles. À l'international, nouveau projet d'accord entre les États-Unis et l'Iran. Le secrétaire d'État américain Marco Rubio affirme qu'un accord pourrait être signé dès ce lundi avec Téhéran. Mais le président américain Donald Trump tempère et estime qu'il ne faut pas se presser car le temps joue pour eux. Du sport et du tennis avec une journée très compliquée hier pour les Français à Roland-Garros sur les 11 tricolores en lice ce dimanche. Seuls deux ont rallié le deuxième tour. Tous les autres ont échoué, dont Pierre-Hugues Herbert au bout du suspense. Et quatre tombes chez les dames également avec quatre anciennes vainqueurs de Grand Chelem qui sont éliminées. Au programme de cette deuxième journée qu'on espère meilleure, Hugo Humbert face à Adrien Manarino et le futur retraité Gaël Monfils qui lui va affronter Hugo Gaston en session de nuit.
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0: Le chiffre du jour, 11 000. Les médias d'État birman ont annoncé la découverte d'un rubis de 11 000 carats, l'un des plus gros jamais découverts dans ce pays d'Asie du Sud-Est réputé pour ses pierres précieuses. Extrait de la région de Mogok, dans le nord du pays, un rubis exceptionnellement gros, rare et difficile à trouver a donc été présenté à la presse à la suite d'un communiqué du nouveau gouvernement birman soutenu par l'armée. Le rubis géant présente une couleur rouge pourpre avec des nuances jaunâtres et considéré comme ayant une qualité chromatique élevée, a-t-il ajouté. Bien que plus petite qu'un rubis similaire de 21 450 carats découvert dans la même zone en 1996, cette pierre est plus précieuse en raison de sa couleur supérieure, de sa clarté et de sa qualité globale, a affirmé le gouvernement sans donner de valeur précise. Empereurs, rois et seigneurs de guerre se sont longtemps disputés la vallée de Mogok dans la région de Mandalay, où se cachent des rubis remarquables appelés sang de pigeon. Ces pierres comptent parmi les plus chères au monde. Des joyaux de la plus haute qualité peuvent atteindre plusieurs millions de dollars. La Birmanie est dirigée par une junte depuis un coup d'État en 2021 qui a déclenché une guerre civile, mais l'ancien chef militaire Min Aung Hlaing est récemment devenu président à l'issue d'un processus électoral largement contesté. Le chiffre du jour.
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1: Vous pouvez désormais jouer au Lego, même à plus de 100 ans. Hein. À 100 ans, David Attenborough vient de régler, malgré lui, un problème que personne n'avait vu venir. Hein. La raison, il était devenu trop vieux pour jouer au Lego. Depuis des décennies, les célèbres boîtes de briques colorées affichent une recommandation bien connue. 4 à 99 ans. Une limite d'âge qui semblait jusque-là purement théorique, jusqu'à ce que le mythique naturaliste britannique souffle ses 100 bougies. Le 8 mai dernier, sur les réseaux sociaux, plusieurs internautes ont rapidement souligné l'ironie de la situation. Une publication sur X est même devenue virale, récoltant plus d'un million d'impressions. Parce qu'au fond, l'idée qu'une légende mondiale de la nature soit désormais exclue des Lego avait quelque chose d'absurdement drôle. La marque danoise a décidé d'embarquer dans la blague. Sur Instagram, Lego a publié une version modifiée de sa boîte classique, affichant désormais 400 ans et plus, accompagné d'un message adressé directement au centenaire. Joyeux 100e anniversaire, Sir David Attenborough. Il n'y a pas de limite d'âge pour ceux qui n'arrêtent jamais de jouer. L'initiative a immédiatement conquis les internautes qui ont salué. Un hommage à la fois simple, intelligent et parfaitement calibré. Reste maintenant à savoir si Lego modifiera réellement l'emballage de ses produits ou si cette nouvelle limite 100 ans et plus restera un simple clin d'œil publié sur les réseaux sociaux. Faut dire que David Attenborough occupe une place à part dans la culture populaire britannique. Né en 1926, il prête sa voix au documentaire animalier depuis des décennies et demeure encore aujourd'hui l'une des personnalités les plus appréciées du Royaume-Uni. Son plus récent documentaire Why London a d'ailleurs été diffusé cette année sur la BBC.
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3: Bonjour à tous. L'épisode de chaleur continue de s'étendre sur l'Hexagone avec des records qui pourraient encore tomber, notamment jusqu'à 39 degrés à Bordeaux. 18 départements ont été placés en vigilance jaune pour canicule. Justement, sur le littoral girondin, après avoir été emporté par des courants de Baïna à Lacanau et Lèche-Cap-Ferré, 2 personnes sont décédées. Depuis vendredi, 31 baigneurs ont été pris dans ces courants dangereux. Face à l'affluence liée à la chaleur, les secours ont été renforcés et l'alerte Baïna reste active avec une vigilance maximale demandée. Autre décès avec la chaleur, une femme de 28 ans qui est décédée après un coup de chaud lors d'une compétition Aerox à Lyon. Victime d'une hyperthermie, elle a été prise en charge en urgence mais n'a pas survécu. Après plusieurs incidents sportifs ce week-end, les autorités rappellent d'adapter l'effort aux conditions météorologiques. Et on poursuit avec Donald Trump qui a affirmé sur son réseau social que tout accord avec l'Iran serait soit excellent et significatif, soit qu'il n'y en aurait pas. Il a aussi critiqué l'accord nucléaire conclu en 2015 sous l'administration de Barack Obama et qu'il juge désastreux en ayant favorisé l'accès de l'Iran à l'arme nucléaire. On continue avec un garçon de 12 ans qui a été retrouvé mort hier sur les rives de la Vilaine à Rennes, une serviette de bain nouée autour du cou. Un adolescent de 16 ans a été interpellé et une enquête pour meurtre sur mineur a été ouverte. Une autopsie doit déterminer les causes exactes du drame. Autre décès, celui de la députée Horizon de Vendée, Béatrice Bellamy, des suites d'un cancer à l'âge de 59 ans. Élue en 2022, ancienne maire de La Roche-sur-Yon et engagée sur les questions de sport et de santé, elle avait auparavant exercé dans l'industrie pharmaceutique. Et enfin, du sport et du tennis, plusieurs Français sont en lice pour cette deuxième journée à Roland-Garros, dont Gaël Monfils pour le dernier de sa carrière. Rinderknecht et Van Aché se sont eux qualifiés pour le second tour.
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0: Une date dans l'histoire. Je vous emmène le 18 mai 1897. Bram Stoker ressuscite Dracula. L'écrivain irlandais Abraham Stoker dit Bram Stoker publie Dracula. Le héros de ce roman, le vampire Dracula, emprunte certains de ses traits de caractère au comte Dracul, seigneur de la Transylvanie du 15e siècle. Célèbre pour sa cruauté, le livre connaîtra un énorme succès et sera popularisé par le cinéma de Nosferatu, le vampire de Murnau en 1922 à Dracula de Coppola en 1992. Le 18 mai 1897, Bram Stoker ressuscite Dracula. Une date dans l'histoire.
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1: Vous avez envie de contrées exotiques pour les vacances, mais voilà, embarquer dans un avion est pour vous un supplice. Alors si certains voyageurs réussissent à surpasser leur peur de l'avion, d'autres n'arrivent jamais à passer le cap. Ça s'appelle l'aérodromophobie. Alors, et ce sont des situations anodines en général qui sont à l'origine du stress. Seulement, le cerveau associe l'avion à l'angoisse et il est très difficile de s'en détacher. Et le centre de traitement de la peur de l'avion dispense des stages dans plusieurs villes en France. Donc, chaque session dure 9 heures. Ils sont dispensés par un psychologue, un spécialiste en aéronautique et un pilote de ligne. Et le but premier de ce type de stage est de bien identifier la crainte. Ensuite, vous êtes accompagné par un véritable pilote de ligne dans un simulateur de vol, un cockpit qui est la parfaite reproduction de celle d'un avion de ligne. Le pilote va vous prouver que le moindre petit problème est très vite pris en charge et que les solutions de secours sont nombreuses et maîtrisées. L'idée est de vous rassurer.
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4: Bonjour à tous. L'épisode de chaleur continue de s'étendre sur l'Hexagone avec des records qui pourraient encore tomber, notamment jusqu'à 39 degrés à Bordeaux. 18 départements ont été placés en vigilance jaune pour canicule. Justement, sur le littoral girondin, après avoir été emporté par des courants de Baïne à Lacano et Lèche-Cap-Ferré, deux personnes sont décédées. Depuis vendredi, 31 baigneurs ont été pris dans ces courants dangereux. Face à l'affluence liée à la chaleur, les secours ont été renforcés et l'alerte Baïne reste active avec une vigilance maximale demandée. Autre décès, avec la chaleur, une femme de 28 ans qui est décédée après un coup de chaud lors d'une compétition Aerox à Lyon. Victime d'une hyperthermie, elle a été prise en charge en urgence mais n'a pas survécu. Après plusieurs incidents sportifs ce week-end, les autorités rappellent d'adapter l'effort aux conditions météorologiques. Et on poursuit avec Donald Trump qui a affirmé sur son réseau social que tout accord avec l'Iran serait soit excellent et significatif, soit qu'il n'y en aurait pas. Il a aussi critiqué l'accord nucléaire conclu en 2015 sous l'administration de Barack Obama et qu'il juge désastreux en ayant favorisé l'accès de l'Iran à l'arme nucléaire. On continue avec un garçon de 12 ans qui a été retrouvé mort hier sur les rives de la Vilaine à Rennes, une serviette de bain nouée autour du cou. Un adolescent de 16 ans a été interpellé et une enquête pour meurtre sur mineur a été ouverte. Une autopsie doit déterminer les causes exactes du drame. Autre décès, celui de la députée Horizon de Vendée, Béatrice Bellamy, des suites d'un cancer à l'âge de 59 ans. Élue en 2022, ancienne maire de La Roche-sur-Yon et engagée sur les questions de sport et de santé, elle avait auparavant exercé dans l'industrie pharmaceutique. Et enfin, du sport et du tennis, plusieurs Français sont en lice pour cette deuxième journée à Roland-Garros, dont Gaël Monfils pour le dernier de sa carrière. Rinderknecht et Van Aché se sont eux qualifiés pour le second tour.
3: 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La météo des Hautes-Alpes avec Météo Alpes Durance.
5: Et pour cette nuit, le ciel va totalement se dégager, favorisant une ambiance calme et fraîche. Les températures minimales descendront entre 3 et 5 degrés au fond de la vallée au lever du jour. Demain mercredi, c'est une magnifique journée printanière qui nous attend du matin jusqu'au soir. Le soleil va régner en maître absolu sur le département et sur l'Ubaye. Le thermomètre va en profiter pour grimper en flèche et afficher des valeurs particulièrement douces pour la saison, comprises entre 20 et 24 degrés l'après-midi. Seule petite ombre au tableau, un vent de nord-ouest qui soufflera modérément avec des rafales de 30 à 40 km/h en cours de journée. Et cette tendance de grand beau temps va encore s'accentuer pour jeudi. Malgré un ciel parfois légèrement voilé, l'ambiance deviendra presque estivale avec des maximales qui seront comprises entre 27 et 28 degrés.
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2: Bonsoir à tous, un épisode de forte chaleur s'abat sur les Alpes du Sud pour toute la semaine avec un pic attendu entre mercredi et jeudi où le mercure pourrait grimper jusqu'à 31 voire 34 degrés selon le prévisionniste Paul Marquis de Météo Alpes Durance. Les records historiques du mois de mai 2022 risquent d'être égalés ou battus. Cette météo digne d'un plein été pèse déjà sur le quotidien des agriculteurs alors que la question de notre souveraineté alimentaire fait débat. La région PACA reste fortement dépendante des flux extérieurs pour se nourrir. C'est le constat dressé à Gap lors d'une conférence de l'Institut des Hautes Études de Défense Nationale ouverte par le préfet. Alors que la loi de 2025 inscrit désormais la souveraineté alimentaire parmi les intérêts fondamentaux de la nation, les intervenants ont pointé du doigt des fragilités locales, disparition des exploitations, pression foncière et normes de calibrage de la grande distribution. Pour contrer cette dépendance, la direction régionale de l'alimentation mise sur les 32 projets alimentaires territoriaux en vigueur dans la région afin de booster les circuits courts et de structurer les filières locales. Valoriser l'économie locale et simplifier la vie des entreprises, c'est justement le cheval de bataille du nouveau patron de la CPME. David Rossati est le nouveau président de la Confédération des petites et moyennes entreprises des Hautes-Alpes. Élu pour la mandature 2026-2029, cet entrepreneur au parcours atypique reprend une organisation où tout est à reconstruire. Parmi ses chantiers prioritaires, imposer le réflexe PME auprès des élus locaux, lutter contre la désertification des centres-villes à Gap ou Briançon et briser l'isolement des patrons en visant la barre des 200 adhérents d'ici fin 2027. Redynamiser les centres-villes, cela passe aussi par des actions citoyennes pour prendre soin de notre cadre de vie. Comme à Briançon, la région Provence-Alpes-Côte d'Azur organise une nouvelle édition de l'opération Nettoyons le Sud ce samedi. À Briançon, les bénévoles sont attendus pour nettoyer les abords de la zone d'activité sud de la cité Vauban. Le point de rendez-vous est fixé à 13h30 au parc de la Chape. L'an dernier, cette grande mobilisation collective avait permis de collecter pas moins de 280 kilos de déchets dans la commune. On termine avec les performances physiques du week-end. Les athlètes ont bravé la chaleur pour faire tomber les chronomètres à Gap. Les meilleurs athlètes des Hautes-Alpes et des Alpes de Haute-Provence se sont retrouvés à Gap pour une réunion de préparation riche en records personnels. Sur le 800 mètres masculin, le grand favori Robin Parola a tenu son rang en s'imposant avec un excellent temps d'une minute et 52 secondes. Chez les femmes, la jeune cadette de Manosque, Émilie Lugardon, a décroché la victoire et pulvériser son record personnel en 2 minutes et 20 secondes.
1: La météo des Hautes-Alpes avec Météo Alpes Durance.
2: Et pour cette nuit, le ciel va totalement se dégager, favorisant une ambiance calme et fraîche. Les températures minimales descendront entre 3 et 5 degrés au fond de la vallée au lever du jour. Demain mercredi, c'est une magnifique journée printanière qui nous attend du matin jusqu'au soir. Le soleil va régner en maître absolu sur le département et sur l'Ubaye. Le thermomètre va en profiter pour grimper en flèche et afficher des valeurs particulièrement douces pour la saison, comprises entre 20 et 24 degrés l'après-midi. Seule petite ombre au tableau, un vent de nord-ouest qui soufflera modérément avec des rafales de 30 à 40 km/h en cours de journée. Et cette tendance de grand beau temps va encore s'accentuer pour jeudi. Malgré un ciel parfois légèrement voilé, l'ambiance deviendra presque estivale avec des maximales qui seront comprises entre 27 et 28 degrés.
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1: Allez, on commence avec ce soir la suite de la série L'été 36 qui a très bien marché, hein, quasi 5 millions de téléspectateurs la semaine dernière. Meurtre au paradis sur France 2 pour des épisodes inédits. Délicieux, c'est ce soir et c'est sur France 3. Canal Plus Paris Police 1910, M6, marié au premier regard. On va passer à W9 Independence Day sur TMC Ready Player One. Appel d'urgence sur TFX et sur Gulli. Tiens, vous allez retrouver les parcs d'attractions préférés des Français. Voilà, je vous laisse faire votre choix et par avance, une excellente soirée devant votre télévision.
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1: Il est bientôt 18h.
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2: 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Il est 18h.
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5: Bonjour à tous. L'épisode de chaleur continue de s'étendre sur l'Hexagone avec des records qui pourraient encore tomber, notamment jusqu'à 39 degrés à Bordeaux. 18 départements ont été placés en vigilance jaune pour canicule. Justement, sur le littoral girondin, après avoir été emporté par des courants de Baïne à Lacanau et Lèche-Cap-Ferré, deux personnes sont décédées. Depuis vendredi, 31 baigneurs ont été pris dans ces courants dangereux. Face à l'affluence liée à la chaleur, les secours ont été renforcés et l'alerte Baïne reste active avec une vigilance maximale demandée. Autre décès avec la chaleur, une femme de 28 ans qui est décédée après un coup de chaud lors d'une compétition Aerox à Lyon. Victime d'une hyperthermie, elle a été prise en charge en urgence mais n'a pas survécu. Après plusieurs incidents sportifs ce week-end, les autorités rappellent d'adapter l'effort aux conditions météorologiques. Et on poursuit avec Donald Trump qui a affirmé sur son réseau social que tout accord avec l'Iran serait soit excellent et significatif, soit qu'il n'y en aurait pas. Il a aussi critiqué l'accord nucléaire conclu en 2015 sous l'administration de Barack Obama et qu'il juge désastreux en ayant favorisé l'accès de l'Iran à l'arme nucléaire. On continue avec un garçon de 12 ans qui a été retrouvé mort hier sur les rives de la Vilaine à Rennes, une serviette de bain nouée autour du cou. Un adolescent de 16 ans a été interpellé et une enquête pour meurtre sur mineur a été ouverte. Une autopsie doit déterminer les causes exactes du drame. Autre décès, celui de la députée Horizon de Vendée, Béatrice Bellamy, des suites d'un cancer à l'âge de 59 ans. Élue en 2022, ancienne maire de La Roche-sur-Yon et engagée sur les questions de sport et de santé, elle avait auparavant exercé dans l'industrie pharmaceutique. Et enfin, du sport et du tennis, plusieurs Français sont en lice pour cette deuxième journée à Roland-Garros, dont Gaël Monfils pour le dernier de sa carrière. Rinderknecht et Van Aché se sont eux qualifiés pour le second tour.
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6: Et pour cette nuit, le ciel va totalement se dégager, favorisant une ambiance calme et fraîche. Les températures minimales descendront entre 3 et 5 degrés au fond de la vallée au lever du jour. Demain mercredi, c'est une magnifique journée printanière qui nous attend du matin jusqu'au soir. Le soleil va régner en maître absolu sur le département et sur l'Ubaye. Le thermomètre va en profiter pour grimper en flèche et afficher des valeurs particulièrement douces pour la saison, comprises entre 20 et 24 degrés l'après-midi. Seule petite ombre au tableau, un vent de nord-ouest qui soufflera modérément avec des rafales de 30 à 40 km/h en cours de journée. Et cette tendance de grand beau temps va encore s'accentuer pour jeudi. Malgré un ciel parfois légèrement voilé, l'ambiance deviendra presque estivale avec des maximales qui seront comprises entre 27 et 28 degrés.
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1: C'est un resto gastronomique pas comme les autres qui vient d'ouvrir ses portes à Lyon. Et ce ne sont pas vraiment les plats qui sont surprenants, mais plutôt les clients. Une première en France, chez Dogstronomy, 4 places sont dédiées aux chiens. L'idée de régaler nos fidèles compagnons, tout est fait pour que les chiens s'y sentent bien, avec des plateformes aménagées à hauteur, avec des gamelles, avec un mécanisme anti-glouton. La carte n'a rien à envier à un restaurant traditionnel. Au menu, merlan, carottes, courgettes, riz de Camargue, pommes et topping de fleurs séchées, roses, calendula et pissenlit. C'est ce que détaille la chef.
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2: Bonsoir à tous, un épisode de forte chaleur s'abat sur les Alpes du Sud pour toute la semaine avec un pic attendu entre mercredi et jeudi où le mercure pourrait grimper jusqu'à 31 voire 34 degrés selon le prévisionniste Paul Marquis de Météo Alpes Durance. Les records historiques du mois de mai 2022 risquent d'être égalés ou battus. Cette météo digne d'un plein été pèse déjà sur le quotidien des agriculteurs alors que la question de notre souveraineté alimentaire fait débat. La région PACA reste fortement dépendante des flux extérieurs pour se nourrir. C'est le constat dressé à Gap lors d'une conférence de l'Institut des Hautes Études de Défense Nationale, ouverte par le préfet. Alors que la loi de 2025 inscrit désormais la souveraineté alimentaire parmi les intérêts fondamentaux de la nation, les intervenants ont pointé du doigt des fragilités locales, disparition des exploitations, pression foncière et normes de calibrage de la grande distribution. Pour contrer cette dépendance, la direction régionale de l'alimentation mise sur les 32 projets alimentaires territoriaux en vigueur dans la région afin de booster les circuits courts et de structurer les filières locales. Valoriser l'économie locale et simplifier la vie des entreprises, c'est justement le cheval de bataille du nouveau patron de la CPME. David Rossati est le nouveau président de la Confédération des petites et moyennes entreprises des Hautes-Alpes. Élu pour la mandature 2026-2029, cet entrepreneur au parcours atypique reprend une organisation où tout est à reconstruire. Parmi ses chantiers prioritaires, imposer le réflexe PME auprès des élus locaux, lutter contre la désertification des centres-villes à Gap ou Briançon et briser l'isolement des patrons en visant la barre des 200 adhérents d'ici fin 2027. Redynamiser les centres-villes, cela passe aussi par des actions citoyennes pour prendre soin de notre cadre de vie, comme à Briançon. La région Provence-Alpes-Côte d'Azur organise une nouvelle édition de l'opération Nettoyons le Sud ce samedi. À Briançon, les bénévoles sont attendus pour nettoyer les abords de la zone d'activité sud de la cité Vauban. Le point de rendez-vous est fixé à 13h30 au parc de la Chape. L'an dernier, cette grande mobilisation collective avait permis de collecter pas moins de 280 kilos de déchets dans la commune. On termine avec les performances physiques du week-end. Les athlètes ont bravé la chaleur pour faire tomber les chronomètres à Gap. Les meilleurs athlètes des Hautes-Alpes et des Alpes de Haute-Provence se sont retrouvés à Gap pour une réunion de préparation riche en records personnels. Sur le 800 mètres masculin, le grand favori Robin Parola a tenu son rang en s'imposant avec un excellent temps d'une minute et 52 secondes. Chez les femmes, la jeune cadette de Manosque, Émilie Lugardon, a décroché la victoire et pulvérisé son record personnel en 2 minutes et 20 secondes.
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2: Et pour cette nuit, le ciel va totalement se dégager, favorisant une ambiance calme et fraîche. Les températures minimales descendront entre 3 et 5 degrés au fond de la vallée au lever du jour. Demain mercredi, c'est une magnifique journée printanière qui nous attend du matin jusqu'au soir. Le soleil va régner en maître absolu sur le département et sur l'Ubaye. Le thermomètre va en profiter pour grimper en flèche et afficher des valeurs particulièrement douces pour la saison, comprises entre 20 et 24 degrés l'après-midi. Seule petite ombre au tableau, un vent de nord-ouest qui soufflera modérément avec des rafales de 30 à 40 km/h en cours de journée. Et cette tendance de grand beau temps va encore s'accentuer pour jeudi. Malgré un ciel parfois légèrement voilé, l'ambiance deviendra presque estivale avec des maximales qui seront comprises entre 27 et 28 degrés.
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1: Allez, on commence avec ce soir la suite de la série L'été 36 qui a très bien marché, hein, quasi 5 millions de téléspectateurs la semaine dernière. Meurtre au paradis sur France 2 pour des épisodes inédits. Délicieux, c'est ce soir et c'est sur France 3. Canal Plus Paris Police 1910, M6, marié au premier regard. On va passer à W9 Independence Day sur TMC Ready Player One. Appel d'urgence sur TFX et sur Gulli. Tiens, vous allez retrouver les parcs d'attractions préférés des Français. Et voilà, je vous laisse faire votre choix et par avance, une excellente soirée devant votre télévision.
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1: Il est bientôt 19h.
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4: Bonsoir à tous. 330 records de chaleur mensuels ont déjà été battus ou égalés en France aujourd'hui. 8 départements de l'ouest de la France ont également été placés en vigilance orange canicule pour demain. Météo France souligne un épisode exceptionnel. Et justement, au moins 7 personnes sont mortes, notamment lors d'épreuves sportives à Lyon et à Paris, où des coups de chaleur et des malaises ont été signalés. Les températures élevées ont aussi favorisé les noyades, avec plusieurs décès qui ont été recensés. Les autorités appellent à limiter les efforts physiques, à bien s'hydrater et à redoubler de prudence près des points d'eau. Du côté de Rennes, un garçon de 11 ans a été retrouvé mort sur les bords de la Vilaine avec une serviette nouée autour du cou. Un adolescent de 16 ans et une jeune fille de 15 ans ont été placés en garde à vue. Une enquête pour meurtre sur mineur a été ouverte. Et une femme d'une quarantaine d'années a été grièvement blessée par balle à la gorge ce matin à Vars dans les Hautes-Alpes alors qu'elle se trouvait sur la voie publique. Son pronostic vital est engagé et elle a été évacuée vers le CHU de Grenoble. Une enquête pour tentative d'homicide a été ouverte. On continue avec 3 personnes âgées entre 16 et 18 ans qui ont été mises en examen après l'incendie mortel d'un immeuble dans le Rhône le 11 mai dernier. Elles sont poursuivies pour destruction volontaire ayant entraîné la mort et association de malfaiteurs. Le sinistre avait fait 3 morts et plusieurs blessés. Et on poursuit sur le même thème avec un important incendie qui s'est déclaré aujourd'hui dans un entrepôt textile de 1000 mètres carrés près de Bruxelles. Le plan de catastrophe a été déclenché et des habitants proches ont été évacués à cause de fumée toxique. Et à l'approche de la finale de la Ligue des Champions entre le PSG et Arsenal, la ville de Paris affiche son soutien au club. La tour Eiffel sera illuminée en bleu et rouge vendredi soir, puis samedi lors de l'entrée des joueurs et de l'hymne. Et enfin en tennis, Rinderknecht, Humbert et Van Aché se sont qualifiés pour le second tour de Roland-Garros. Gaël Monfils, lui, joue ce soir en night session face à Hugo Gaston.
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5: Et pour cette nuit, le ciel va totalement se dégager, favorisant une ambiance calme et fraîche. Les températures minimales descendront entre 3 et 5 degrés au fond de la vallée au lever du jour. Demain mercredi, c'est une magnifique journée printanière qui nous attend du matin jusqu'au soir. Le soleil va régner en maître absolu sur le département et sur l'Ubaye. Le thermomètre va en profiter pour grimper en flèche et afficher des valeurs particulièrement douces pour la saison, comprises entre 20 et 24 degrés l'après-midi. Seule petite ombre au tableau, un vent de nord-ouest qui souffle modérément avec des rafales de 30 à 40 km/h en cours de journée. Et cette tendance de grand beau temps va encore s'accentuer pour jeudi. Malgré un ciel parfois légèrement voilé, l'ambiance deviendra presque estivale avec des maximales qui seront comprises entre 27 et 28 degrés.
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0: Le chiffre du jour, 11 000. Les médias d'État birmans ont annoncé la découverte d'un rubis de 11 000 carats, l'un des plus gros jamais découverts dans ce pays d'Asie du Sud-Est réputé pour ses pierres précieuses. Extrait de la région de Mogok, dans le nord du pays, un rubis exceptionnellement gros, rare et difficile à trouver a donc été présenté à la presse à la suite d'un communiqué du nouveau gouvernement birman soutenu par l'armée. Le rubis géant présente une couleur rouge pourpre avec des nuances jaunâtres et considéré comme ayant une qualité chromatique élevée, a-t-il ajouté. Bien que plus petite, un rubis similaire de 21 450 carats découvert dans la même zone en 1996, cette pierre est plus précieuse en raison de sa couleur supérieure, de sa clarté et de sa qualité globale, a affirmé le gouvernement sans donner de valeur précise. Empereurs, rois et seigneurs de guerre se sont longtemps disputés la vallée de Mogok dans la région de Mandalay, où se cachent des rubis remarquables appelés sang de pigeon. Ces pierres comptent parmi les plus chères au monde. Les joyaux de la plus haute qualité peuvent atteindre plusieurs millions de dollars. La Birmanie est dirigée par une junte depuis un coup d'État en 2021 qui a déclenché une guerre civile, mais l'ancien chef militaire Min Aung Hlaing est récemment devenu président à l'issue d'un processus électoral largement contesté. Le chiffre du jour.
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2: Bonsoir à tous, un épisode de forte chaleur s'abat sur les Alpes du Sud pour toute la semaine avec un pic attendu entre mercredi et jeudi où le mercure pourrait grimper jusqu'à 31 voire 34 degrés selon le prévisionniste Paul Marquis de Météo Alpes Durance. Les records historiques du mois de mai 2022 risquent d'être égalés ou battus. Cette météo digne d'un plein été pèse déjà sur le quotidien des agriculteurs alors que la question de notre souveraineté alimentaire fait débat. La région PACA reste fortement dépendante des flux extérieurs pour se nourrir. C'est le constat dressé à Gap lors d'une conférence de l'Institut des Hautes Études de Défense Nationale, ouverte par le préfet. Alors que la loi de 2025 inscrit désormais la souveraineté alimentaire parmi les intérêts fondamentaux de la nation, les intervenants ont pointé du doigt des fragilités locales, disparition des exploitations, pression foncière et normes de calibrage de la grande distribution. Pour contrer cette dépendance, la direction régionale de l'alimentation mise sur les 32 projets alimentaires territoriaux en vigueur dans la région afin de booster les circuits courts et de structurer les filières locales. Valoriser l'économie locale et simplifier la vie des entreprises, c'est justement le cheval de bataille du nouveau patron de la CPME. David Rossati est le nouveau président de la Confédération des petites et moyennes entreprises des Hautes-Alpes. Élu pour la mandature 2026-2029, cet entrepreneur au parcours atypique reprend une organisation où tout est à reconstruire. Parmi ses chantiers prioritaires, imposer le réflexe PME auprès des élus locaux, lutter contre la désertification des centres-villes à Gap ou Briançon et briser l'isolement des patrons en visant la barre des 200 adhérents d'ici fin 2027. Redynamiser les centres-villes, cela passe aussi par des actions citoyennes pour prendre soin de notre cadre de vie comme à Briançon. La région Provence-Alpes-Côte d'Azur organise une nouvelle édition de l'opération Nettoyons le Sud ce samedi. À Briançon, les bénévoles sont attendus pour nettoyer les abords de la zone d'activité sud de la cité Vauban. Le point de rendez-vous est fixé à 13h30 au parc de la Chape. L'an dernier, cette grande mobilisation collective avait permis de collecter pas moins de 280 kilos de déchets dans la commune. On termine avec les performances physiques du week-end. Les athlètes ont bravé la chaleur pour faire tomber les chronomètres à Gap. Les meilleurs athlètes des Hautes-Alpes et des Alpes d'Haute-Provence se sont retrouvés à Gap pour une réunion de préparation riche en records personnels. Sur le 800 mètres masculin, le grand favori Robin Parola a tenu son rang en s'imposant avec un excellent temps d'une minute et 52 secondes. Chez les femmes, la jeune cadette de Manosque, Émilie Lugardon, a décroché la victoire et pulvérisé son record personnel en 2 minutes et 20 secondes.
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2: Pour cette nuit, le ciel va totalement se dégager, favorisant une ambiance calme et fraîche. Les températures minimales descendront entre 3 et 5 degrés au fond de la vallée au lever du jour. Demain mercredi, c'est une magnifique journée printanière qui nous attend du matin jusqu'au soir. Le soleil va régner en maître absolu sur le département et sur l'Ubaye. Le thermomètre va en profiter pour grimper en flèche et afficher des valeurs particulièrement douces pour la saison, comprises entre 20 et 24 degrés l'après-midi. Seule petite ombre au tableau, un vent de nord-ouest qui souffle modérément avec des rafales de 30 à 40 km/h en cours de journée. Et cette tendance de grand beau temps va encore s'accentuer pour jeudi. Malgré un ciel parfois légèrement voilé, l'ambiance deviendra presque estivale avec des maximales qui seront comprises entre 27 et 28 degrés.
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Le carton rouge. Un rond-point fantôme, oui, carrefour giratoire qui est situé dans une ville dans l'ouest de la Hongrie qui est devenu donc viral pour cause. Hein, il n'est relié à aucune voie, il se trouve perdu au milieu de nulle part. Projet flambant neuf à plusieurs millions d'euros, hein, financé par des fonds européens qui est devenu le symbole d'une politique défaillante et une attraction touristique. Hein, vu du ciel, le spectacle paraît absurde et pourtant ce rond-point entouré de mauvaises herbes, de boue, d'un silence total est inaccessible et ne dessert rien. Aucune voiture n'y circule, hein, aucun camion ne passe, les routes qui convergent vers le rond-point s'arrête après quelques mètres dans un champ. Le rond-point qui mène nulle part est rapidement devenu une curiosité internationale. Mais la réalité derrière ce projet est moins amusante. Ce carrefour giratoire s'inscrivait dans un large projet touristique dans cette région. L'entreprise allemande Metrans voulait y construire un immense centre destiné à acheminer des marchandises grâce à une ligne de chemin de fer à proximité. Les travaux avaient pour but de faciliter les échanges commerciaux avec les pays voisins de la Hongrie, comme la Slovaquie, la Tchéquie et la Pologne, sans avoir à passer par Budapest. En 2021, le lancement des travaux avait été acté en grande pompe. L'investissement s'élevait à 40 millions d'euros et devait créer environ 120 emplois. Grâce à 1,25 million d'euros de fonds européens, les autorités locales ont déjà lancé une route d'accès et un rond-point pour permettre aux camions de faire demi-tour. Le problème majeur ? L'infrastructure ferroviaire indispensable au projet n'a jamais vu le jour. Alors que le rond-point était déjà achevé, le reste du projet s'est enlisé dans les méandres de la bureaucratie. L'appel d'offres pour le rail n'est toujours pas finalisé aujourd'hui. Selon les responsables politiques interrogés par la presse hongroise, le projet devrait néanmoins aboutir, mais pas avant 2029. Entre-temps, l'investisseur Metrans refuse de commencer la construction du terminal tant que la voie ferrée n'existe pas. Le rond-point reste donc désert en attente de camions qui n'arriveront sans doute pas avant plusieurs années. Le carton rouge.

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1: Pokémon, Titeuf, Beyblade, Diddle.